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Bonjour à tous et bienvenue dans le Live Matin Info des Vacances. Merci de commencer cette nouvelle semaine avec nous. On démarre sans plus attendre avec l'essentiel de l'actualité.

0: Des conflits en Afrique, cette session a permis aux dirigeants africains d'évaluer l'efficacité des dispositifs continentaux existants face aux crises qui traversent le continent. En marge des travaux, le vice-président a également eu des entretiens bilatéraux avec plusieurs chefs de délégation. Et la brigade spéciale de surveillance et d'intervention a mené vendredi 28 août une opération de grande envergure contre l'orpaillage illégal à Ziékoudougou dans le département de Tingrila sur les rives du fleuve Bagoué. 18 dragues détruites, 9 laveries clandestines démantelées et 3 individus interpellés, remis au service compétent pour la suite de la procédure. Une mission mobilisant un détachement de 20 agents. Cette intervention vise à protéger le fleuve Bagoué et ses écosystèmes régulièrement exposés à la pollution, au mercure et aux produits chimiques utilisés pour le traitement du minerai, avec des conséquences directes sur la faune aquatique et les populations riveraines. Et le ministre des Transports, M. Amadou Koné, a fait le point sur l'avancement des travaux de la ligne 1 du métro d'Abidjan, longue d'environ 37 km reliant Niama à Port-Boué via le plateau. Le projet est entré début 2026 dans sa phase active d'électrification avec l'installation de transformateurs au dépôt de Sagbé. D'une capacité annoncée de 540 000 passagers par jour, la ligne fonctionnera entièrement à l'électricité sur le modèle des grands métros automatiques internationaux. À plus de 6000 km de chez nous, en Zambie, l'opposant Brian Mundumbile est arrivé deuxième à la présidentielle du 13 août avec 38% des voix face au président sortant. Hakainde Hichilema a été formellement inculpé de trahison samedi aux côtés de son colistier Makebi Zulu, selon son avocat. L'opposition n'a pas pu introduire de recours électoral. Les tribunaux ont été restés fermés lundi dernier, jour légal de dépôt de contestation. 17 autres personnes ont été également inculpées de trahison. Cette séquence intervient à la veille de l'investiture d'Hichilema pour un second mandat prévu le 1er septembre. Et au Burkina Faso, l'ancien ministre de l'Éducation nationale du Burkina, Welkuni Joël Lionel Bilgo, gérant de la société immobilière Traoré et Frères, a été placé sous mandat de dépôt vendredi 28 août à Bobo-Dioulasso avec le directeur exécutif de la société Vincent de Paul Kabore. Un peu plus loin de nos frontières, en Chypre, un ferry parti du port de Kyrenia à destination du port turc de Tasoukou avec 237 personnes à bord a chaviré dimanche 30 août au large des côtes de Chypre du Nord, faisant au moins 6 morts selon le Premier ministre. Bilan à ce stade, 772 personnes ont été secourues, tandis qu'une vingtaine de moyens maritimes et aériens ont été mobilisés pour les opérations de recherche. Merci de votre attention à ce journal. Les informations reviennent à 8h.
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0: Et oui, nous sommes le lundi 31 août 2026 et c'est une journée particulière, le dernier jour du mois d'août, mais aussi le premier de cette nouvelle semaine. Alors on tourne une page hein, et puis on fait le plein d'énergie et on se prépare pourquoi pas à accueillir septembre avec le sourire aux côtés de la team habituelle, la meilleure des teams du réveil, je le dis. Et je regarde mon très cher nanan premier, Katché Joseph, bonjour.
1: Bonjour Lynn, bonjour Nicanor, bonjour à tous les auditeurs, j'espère que vous allez bien. Bah, elle l'a dit, hein, c'est le dernier mois, enfin on va dire le dernier jour du mois.
0: Tu te vois en décembre.
1: Excusez-moi, alors c'est le dernier jour hein, du mois, mais en même temps c'est le premier jour d'une nouvelle semaine qui débute et je suis très heureux de partager avec vous une spéciale rubrique, donc Live Culture. Vous nous avez assisté durant un mois, on a parcouru quand même plusieurs rubriques. Le vendredi, on a fait des capsules langue, le jeudi, c'était des bons plans de vacances. On a voyagé, comme on a l'habitude de dire. Le mercredi, on a eu des quiz. Le mardi, on a fait notre rubrique souvenir dans laquelle on a parlé quand même des personnes ou des musiques qui nous ont quand même marqué. Et ce lundi, on aura donc notre portrait d'Afrique. Et pour ce portrait, on anticipe sur la journée de demain. Restez jusqu'à 7h25. Je vous dirai quoi et comment on le fera. Mais je suis sûr que vous allez apprécier cette nouvelle rubrique.
0: Donc la semaine est pleine, on le sait, les langues, la découverte, le quiz, le bon plan de vacances. Et puis aujourd'hui, on aura le portrait. Demain, ça sera souvenir, c'est ça. C'est le Live Culture aux côtés de Joseph Katché. Nicanor est avec nous. Bonjour, comment tu vas?
2: Bonjour Lynn, bonjour les auditeurs, bonjour Joseph. J'espère que vous allez bien. Moi, ça va très, très, très, très bien. Très belle semaine. On vient de commencer la semaine, ça va.
0: Ça se voit. Vous êtes encore en tout. Bon, je crois que moi aussi, je suis en noir, mais bon. C'est un studio tout noir, d'accord.
1: On s'est entendu encore.
2: ce sont les mêmes esprits. Les mêmes esprits se parlent. En tout cas, nous, on est très, très contents de commencer encore cette semaine avec vous. Bien vrai qu'on débute le mois dans, on va dire, dans 24 heures, un autre mois. On termine le mois et c'est le début de la semaine. On est un peu partagé entre fin et puis début, mais bon, c'est tout ça la même
0: chose. Une chose est sûre, on est déjà nés.
2: on y est déjà et nous, on aura l'occasion encore ce matin de vous parler d'actualité ivoirienne, d'actualité internationale également. Donc, on aura le temps de décortiquer toutes les actualités d'ici et d'ailleurs pour vous.
0: Et on va terminer l'émission, on va terminer la matinée avec le sujet du jour. On parlera éducation, précisément la longueur de la jupe désormais à 11 cm. Hein. C'est un sujet qui fait débat, mais on en parlera à partir de 8h20, 27 225 49 880. Ce sera précisément à 8h20. En attendant, on part hein, pour les grandes unes du jour.
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0: Lundi 31 août 2026, le dernier jour du mois d'août, un long mois, un mois assez, on va dire, plein de nouvelles. Il y a eu beaucoup de choses qui se sont passées ici et hors de la Côte d'Ivoire. Et nos journaux en parlent. Ce matin, on démarre avec le quotidien national Fraternité Matin qui a sa une, dossier télémédecine ou hôpitaux sans mur, la guérison au bout d'un clic. On a en seconde une, la voix originale, protection de crime de, du crime de l'orpaillage par Ouattara. Le premier dénonciateur a été condamné à Boaké en 2019. Et notre troisième une parle agriculture avec le journal Le Sursaut. Filière café-cacao, nouvelle campagne cacao 2026-2027. Ça ne sert pas encore, ça ne sent pas encore bon. Pour les producteurs, en Libellé, nous avons Moussa Kone, président du Synapsi, appelle les planteurs à la vigilance. Ne mettez pas toutes vos productions sur la carte. Carte du planteur, arnaque d'État ou bonne affaire pour les producteurs. Et puis on a la JNCC. En fait, à Abidjan, les producteurs pleurent dans les champs de cacao.
1: Dans le journal Le Matin, on a en une lutte contre l'orpaillage illégal. Le gouvernement prépare une autre phase de riposte. Un important séminaire à Yamoussoukro et en Libellé. Promesse de construction d'un hôtel communal. Marcoury, 13 ans après Abi Raoul, tourne en rond. Le marché d'Aliodan toujours invisible. Les populations, on attend des actes concrets, pas de nouvelles promesses.
2: Avec le média Le Jour, on parle exactement de collectivités locales, de mairies inspectées, un régisseur placé en détention et en libellé hors paillage. Le Gramsci dit non aux clandestins, oui à la petite mine légale, l'appel du groupement au gouvernement.
0: Et on va terminer cette une avec le nouveau réveil. En conférence publique samedi dernier, Guillaume Soro, tout feu, tout flamme. En Libellé, l'État ne détruit pas les libertés, n'emprisonne pas, ne taxe pas sans fin. La corruption, le mensonge, la tricherie et le favoritisme détruisent la confiance. Et on termine avec ce Libellé de nouveau réveil qui dit « Le noyau de notre doctrine, nul ne sait seul ». Nul ne n'est quitte. Voilà ce à quoi, avec quoi on va mettre fin à cette revue de presse. On rappelle comme toujours, il faut se procurer les journaux.
1: Oui, dans les kiosques à journaux et aussi sur Internet. Donc, je donne le site. Hein, vous allez sur Presse Côte d'Ivoire pour avoir les titrologies. Donc, www.pressecôtedivoire.com.
0: Et il ne faut pas rester sur les titres. Oui. Il faut s'abonner, il faut regarder les contenus pour avoir les informations nécessaires et les vraies. Voilà, on laisse tomber tout ce qui est fake. Vas-y.
1: Oui, donc www.pressecôtedivoire.fr. Donc pour avoir toutes les informations, donc tous les titres. Et comme Lynn l'a dit, il ne faudrait pas juste les regarder, il faut les acheter, il faut se documenter. C'est très important, surtout au réveil, d'avoir des informations d'ici et d'ailleurs.
0: Il faut s'informer, c'est très important. Laissez les on dit, celui l'a dit. Allez-y, sur ce qui est officiel et non les fake. Merci de rester à l'écoute du Live Matin Info des Vacances. On a démarré à 7h, on sera avec vous jusqu'à 9h. En attendant, on vous laisse ce petit souvenir musical, je sais que vous allez apprécier. Bonne écoute à toutes et à tous.
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1: Il est 7h19. Merci de rester sur Life Radio. Vous suivez le Life Matin Info des vacances avec la team habituelle Nicanor, Lynn et Joseph. On va dans pas longtemps rentrer en pleine immersion culturelle aux côtés de Joseph Katché. Mais en attendant, hein, pour vous, on marque une pause publicité. On se retrouve juste après. Bonne écoute.
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0: Et nous y sommes dans notre moment, notre instant découverte, détente et puis information aussi, hein, parce qu'on apprend beaucoup avec lui.
1: Hein. C'est ça. Bonjour hein, déjà. Excusez-moi que je vous dise un truc. C'est qu'aujourd'hui, on aura un moment spécial. Je l'ai dit à l'entame de notre émission, Live Culture d'aujourd'hui. Ça sera plus un portrait d'Afrique, mais pas n'importe lesquels. Ça sera un portrait d'un homme qui, quand même, après 15 ans, donc 15 ans après sa chute, les avis restent encore partagés à son sujet. Vous savez, certains le présentent aujourd'hui comme un visionnaire panafricain qui a été sacrifié par l'Occident. Mais par contre, d'autres le présentent comme un dictateur dont la chute, hein, malgré le chaos qui a suivi en Libye et dans tout le Sahel, restait nécessaire. En fait, c'est un homme qu'on ne peut décidément pas résumer en une seule phrase. Et demain, qui est donc le 1er septembre, ça fera exactement 57 ans qu'il a renversé une monarchie en une seule nuit, sans tirer un coup de feu. Alors, pour anticiper la journée du 1er septembre, qui est la date historique de son histoire, on lui dédie ce spécial Life Culture Portrait d'Afrique et ensemble, on tentera de retracer son influence sur la communauté africaine, Monsieur Muammar Kadhafi. Alors, il naît le 19 juin 1942 sous une tente bédouine, selon la légende qu'il aimait lui-même entretenir dans une famille semi-nomade des environs de Sirte, issue de la tribu des Kadhafa. Éducation religieuse stricte, puis études de droit avant d'intégrer l'Académie militaire royale de Benghazi, dont il sort diplômé en 1966. Influencé par le nationalisme arabe du raïs égyptien Nasser, il fonde sur le modèle des officiers libres égyptiens son propre groupe clandestin, le mouvement des officiers unionistes libres. Et donc pendant des mois, ce groupe de jeunes officiers noyaute méthodiquement l'armée libyenne avec une discipline stricte imposée par Muammar Kadhafi lui-même. La date du coup d'État est repoussée plusieurs fois. Une première tentative en mars 1969 qui échoue simplement parce que trop d'officiers supérieurs assistent ce soir-là à un concert de la chanteuse Oum Kathoum, rendant leur arrestation impossible. Finalement, la nuit du 31 août au 1er septembre 1969 est choisie, alors que le vieux roi Idriss Ier, plus de 80 ans, se trouve en Turquie pour des soins médicaux. Et l'ironie de l'histoire, c'est que les services secrets égyptiens avaient informé les putschistes que le roi comptait justement abdiquer le 2 septembre en faveur de son neveu. Kadhafi et ses hommes n'attendent pas. Alors à 3h du matin, l'assaut est donné sur les points stratégiques de Tripoli. Et en quelques heures seulement, sans effusion de sang, la monarchie est abolie, la République est proclamée, l'héritier du trône emprisonné. Et le jeune capitaine s'octroie alors le grade de colonel, un grade qu'il gardera toute sa vie sans jamais chercher de titre plus honorifique, en cohérence avec sa doctrine développée plus tard dans son fameux livre vert, officiellement en Libye, c'est le peuple qui gouverne. Dans les premières années, Kadhafi s'attache à fermer les bases militaires étrangères, à renégocier plus favorablement les revenus pétroliers du pays et à expulser les derniers colons italiens. Mais très vite, il installe aussi un pouvoir personnel sans partage. Les autres officiers de la Révolution qui lui reprochent de décider seul et brutalement tentent plusieurs coups d'État entre 1969 et 1971 qui, malheureusement, ont tous échoué. Sur la scène internationale, Kadhafi devient une figure aussi influente que controversée. Il joue un rôle central dans la création de l'Union africaine, fondée à Sirte même, et rêve ouvertement d'un projet d'États-Unis d'Afrique, armée connue donc comme une monnaie africaine unique, le fameux dinar or qu'il proposera en 2009 en tant que président en exercice de l'organisation. Et grâce à la manne pétrolière libyenne, il finance des projets de développement, des bourses d'études, des mosquées et soutient plusieurs mouvements de libération comme en Afrique du Sud ou en Namibie. mais ce règne argent, donc même ce même argent finance aussi des rébellions et des guerres. La Libye kadhafienne s'implique directement dans le conflit tchadien entre 78 et 87 et l'un des héritages les plus lourds de son règne reste son soutien logistique et militaire des chefs de guerre comme Charles Taylor au Libéria ou Fodey Sakom en Sierra Leone, deux conflits d'une violence extrême marquée par l'usage d'enfants soldats et des atrocités de masse qui ont déstabilisé toute l'Afrique de l'Ouest pendant plus d'une décennie. Et sur le plan international, la Libye de la Kadhafi, donc la Libye de Kadhafi, est également tenue responsable de l'attentat de Lockerbie en 1988 qui coûte la vie à 270 personnes, ce qui vaut au pays des années d'isolement et de sanctions internationales avant un net réchauffement diplomatique dans les années 2000, marqué notamment par l'abandon officiel du programme d'armes de destruction massive libyenne en 2003. Et en 2011, dans le sillage du printemps arabe, une insurrection éclate contre son régime. Une intervention militaire internationale menée sous mandat de l'OTAN appuie les insurgés. Le 20 octobre 2011, après plusieurs mois de guerre civile, Muammar Kadhafi est capturé, puis tué à Sirte, sa ville natale, mettant fin à 42 ans de pouvoir sans partage. Et c'est peut-être ça le plus frappant chez Muammar Kadhafi. Rarement un dirigeant africain n'aurait autant divisé. D'un côté, un des artisans les plus déterminés de l'unité africaine, capable de financer concrètement ses ambitions panafricanistes grâce à la rente pétrolière. De l'autre, un régime autoritaire sans opposition tolérée, responsable d'ingérences meurtrières dans plusieurs pays voisins et impliqué dans un des attentats les plus meurtriers de l'histoire de l'aviation civile. Voilà pour notre portrait d'Afrique du jour. Muammar Kadhafi, pardon, un capitaine de 27 ans devenu en une seule nuit le maître d'un pays qu'il ne lâchera plus pendant 42 ans, entre rêves panafricains et lourds contentieux, une figure qui continue aujourd'hui encore de fasciner et de diviser bien au-delà des frontières libyennes.
0: Merci Joseph pour ces informations sur Kadhafi, le général, hein, le colonel ou général,
1: le général
0: Muhammad, c'est colonel, voilà.
1: Le colonel, pardon.
0: Voilà, le colonel Kadhafi. Alors, après sa chute, on va dire 2011-2012, une chute du régime, élection et tentative de construire de nouvelles institutions. 2014, on a une nouvelle guerre civile. Le pays se divise entre plusieurs forces politiques et militaires. 2015-2016, on a l'apparition et expansion de groupes djihadistes, hein, notamment l'État islamique, particulièrement à Sirte. 2019-2020, on a une offensive du maréchal Khalifa Haftar contre Tripoli. Un cessez-le-feu est finalement conclu en 2020. Et puis 2021, on a une tentative de réunification politique. Alors la Libye reste encore fragile après la chute du colonel Muammar Kadhafi. Mmh.
2: Oui, quand on regarde ce qui se passe là-bas, quand on regarde ce hommage qu'on fait à ce grand homme et la situation actuelle au niveau de la Libye, c'est un peu triste parce qu'on avait quand même des témoignages que l'on peut avoir, hein, quelqu'un d'unificateur qui avait une bonne vision pour la Libye et même au-delà pour toute l'Afrique. Donc aujourd'hui, voir la Libye un peu divisée parce qu'on a d'un côté l'armée libyenne donc dans l'Est et le Sud avec Benghazi, dans l'Ouest à Tripoli, on a un gouvernement d'unité nationale. En ce moment, il y a des tentatives de réunification, mais c'est pas tant la chose qui revient. On n'a pas tant d'unité que cela devrait être comme ça l'était. Quand on avait Muammar Kadhafi à la tête, on avait vraiment une vraie unification, une vraie union dans le pays. Quand on prend son livre vert, où il donnait lui-même les cours les soirs à la télévision sur une nouvelle dynamique qu'il proposait pour la Libye, quand on voyait que le logement était gratuit au niveau de la Libye, qu'il y avait des allocations quand on devenait majeur et que même sa politique visait à ce que le pouvoir parte du bas jusqu'en haut. Donc lui, il était juste un coordonnateur, on va dire, général et moral de la chose. Sinon, il disait par exemple que les députés n'étaient pas nécessaires, qu'il fallait que des personnes majeures et adultes arrivent dans leur localité à prendre des décisions qui allaient finalement être reprises par d'autres personnes qui sont des représentants jusqu'à ce que les décisions soient exécutées pour le bien-être du peuple. Aujourd'hui, malheureusement, il n'est plus là. on voit comment se passent les choses en Libye.
0: Et on voit que l'État peine à imposer une autorité militaire unique. Hein. Et puis, on n'oublie pas que ce pays possède d'importantes réserves pétrolières. On n'oublie pas également une autre page noire où la Libye serait devenue une importante route de transit pour les migrants souhaitant rejoindre l'Europe par la Méditerranée. Et pour nous autres aussi, une petite parenthèse, comme j'aime bien le faire tous les matins. Alors nous, à la maison, en famille, quand on dit une tata et Kadhafi, c'est parce qu'elle est très compliquée.
1: Moi, il y a ça aussi. J'ai entendu ça aussi, effectivement. Mais je ne sais pas.
0: C'est pas qu'une tata, mais en général, quand c'était devenu un surnom pour les personnes difficiles ou dures de caractère. C'est-à-dire qu'il y a une tata toujours dans la famille. Ou bien quand
1: une tata autoritaire. Là.
0: Voilà, quand elle arrive, ben, tout le monde est au pas. Donc, c'est ah, Kadhafi est arrivé.
1: Je me souviens d'une tante comme ça.
0: Ah, qu'on appelait Kadhafi aussi.
1: Oui, qu'on appelait Kadhafi. Enfin, moi, je l'appelais Kadhafi dans l'enfance. En tout cas, tata, si tu nous écoutes, bon. Voilà, c'était rien de méchant.
0: C'est un surnom en même temps qui donne des compliments, mais qui est un peu controversé, à l'image même du colonel lui-même, Kadhafi, qui reste une figure historique majeure, à la fois chef autoritaire, nationaliste, panafricaniste et acteur important de la politique africaine, dont l'héritage demeure très controversé partout dans le monde. Alors, merci beaucoup pour ces informations. Ce portrait était super. J'espère que vous avez apprécié à votre niveau. Nous, on va vous permettre de souffler un tout petit peu musicalement et puis on va se retrouver après pour les brèves internationales. Merci de rester à l'écoute de Life Radio, toujours dans le Life Matin Info des vacances.
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0: Il est 7h40, vous suivez le Live Matin Info des vacances et après notre moment édifiant concernant le colonel Mouammar Kadhafi, eh bien nous sommes sortis, nous sommes restés je vais dire, hors de la Côte d'Ivoire pour les informations qui circulent en ce moment et notre destination première est juste chez le pays voisin, notamment au Ghana où à partir du 1er septembre 2026, c'est-à-dire à partir de demain, le Ghana interdit l'exportation de l'or doré non raffiné provenant de certains circuits de l'exploitation artisanale. Désormais, cet or devra obligatoirement être raffiné sur le territoire ghanéen avant son exportation. La mesure a été prise par le Ghana Gold Board, connu sous le nom de Gold Board.
1: Effectivement, la réforme du 1er septembre 2026 marque le passage d'une politique de lutte contre la contrebande entre 2024 et 2025, c'est-à-dire la sécurisation de la ressource, à une politique d'industrialisation souveraine. Et donc, ça a commencé par le fléau de Galasmé. Et donc, pendant les décennies, le secteur minier artisanal du Ghana a été dominé par l'exploitation illégale à petite échelle, localement appelée Galasmé. Donc, pour assainir la filière, les autorités ghaniennes ont banni en avril 2025 les acheteurs étrangers du commerce direct de l'or artisanal. Et c'est ainsi que le gouvernement a mis en place le Ghana Gold Board dont tu parlais, une entité publique unique investie du monopole d'achat et d'exportation de l'or à de petites échelles.
0: Eh bien, pendant longtemps, de nombreux pays africains ont exporté leurs matières premières avec peu de transformation locale. Le résultat, une grande partie de la valeur ajoutée des emplois et des revenus industriels est créée à l'étranger.
2: Oui, quand on regarde et quand on sait que les questions de conformité au niveau local du Ghana Gold, on a l'impression de voir une nouvelle autosuffisance, une nouvelle volonté du pays ghanéen de pouvoir contrôler toutes ces ressources minières et qu'on sait que maintenant, au niveau du Ghana Gold, exactement, on a une entité qui achète maintenant tout ce qu'il y a comme élément minier, particulièrement l'or, et qui va passer à la transformation. Donc aucune autre personne, sinon une autre entité, ne devra la faire sous mesure de sanctions parce que bien sûr il faut contrôler maintenant les mines et ce n'est pas seulement au niveau du Ghana, il y a eu aussi le cas en Guinée-Conakry très récemment et on a comme l'impression qu'il y a une certaine révolution régionale sur les questions de contrôle de la suffisance minière au niveau de la région africaine.
0: Alors, plusieurs enjeux dont tu as parlé, mieux contrôler la traçabilité de l'or, ce qui peut augmenter les recettes générées par cette richesse. On a également un impact sur le volet économique. Voilà, je l'ai mentionné, davantage plus de valeur ajoutée pour rester au Ghana. On a le volet industriel où les capacités locales de raffinage devraient être renforcées. On a le volet social également, parlons d'emploi, voilà, qui pourrait être créé dans la transformation et les services qui y sont associés. Et puis le volet sécuritaire, normalement, un meilleur contrôle de la chaîne de commercialisation qui pourrait contribuer à la lutte contre les circuits informels. Alors, cette décision pourrait également inspirer d'autres pays africains. Donc, on devrait certainement penser à l'aspect où, au phénomène où l'Afrique devrait désormais refuser d'exporter ces matières premières sans les transformer.
1: Oui, d'autant plus que ce changement est majeur parce que quand on parle de l'or artisanal, faut comprendre que ça représente aujourd'hui au Ghana 104 tonnes métriques en 2025, ce qui dépasse largement pour la première fois la production des mines industrielles ghaniennes.
0: D'accord. Tu voulais... Vas-y.
2: Oui, enfin... Quand il parlait tout à l'heure des tonnes, tu signifiais la question de l'autonomie et de la suffisance des pays. C'est parce que depuis un certain moment, sur nos ressources africaines, il y a eu un peu un certain laisser-aller. On remarque dans plusieurs pays de la sous-région, on n'a pas un certain contrôle niveau transformation. On peut produire des ressources minières, agricoles et généralement, mais pour le peu, la transformation n'est pas trop notre affaire. Je pense que c'est ce que les nouveaux présidents, en tout cas qu'on voit, que ce soit en Guinée-Conakry, au Ghana, sont en train de revoir en termes de contrôle des ressources minières. Donc quand on voit un cas où on destine et on détermine une institution particulière qui gère les mines et on vous dit c'est vous qui avez la capacité de transformer maintenant tout ce qu'il y a comme mine ou bien particulièrement l'or artisanal déjà, c'est dire qu'on a un certain contrôle. et on sait vraiment ce qu'on fait en termes de mine, et c'est, ça va créer tout ce qu'il y a, que tu as donné comme avantage. Et comme tu le disais, l'idée c'est de permettre aux autres pays de pouvoir suivre le même exemple.
0: Et ce sera pour le bien du développement du continent africain. Alors on part à présent au Niger qui a connu les 30 août 2026 une grave crise militaire à Niamey. Des militaires mutins ont pris pour cible plusieurs sites stratégiques, notamment autour de la base aérienne 101 et du complexe présidentiel. Les autorités ont annoncé avoir repris le contrôle de la situation.
2: Oui, une unité militaire qui a secoué Niamey dans la nuit du vendredi 28 au samedi 29 août 2026 a pris fin samedi soir grâce à l'intervention de l'Africa Corps russe aux côtés des forces loyalistes nigériennes.
1: Et cette genèse s'explique par l'accumulation des tensions politiques, stratégiques et matérielles depuis le coup d'État du 26 juillet 2023. On a comme par exemple le traumatisme des lourdes pertes militaires, on a le massacre en série des mois précédents. La mutinerie a été marquée par des attaques très meurtrières contre l'armée nigérienne, notamment à Téra et dans la région de Tillabéri.
0: Alors, il faut rappeler que le Niger fait partie des États de l'AES, et donc cette mutinerie l'a peu montré en quelque sorte que le pouvoir nigérien fait face non seulement à la menace des groupes armés, mais aussi à des tensions internes. Voilà, au sein de l'armée, et c'est quelque chose, une situation qui pourrait avoir de graves conséquences également.
2: Mais on le sait très bien avec le retour du président en ce moment au niveau du Niger. Il y a une nouvelle dynamique, on va dire, très révolutionniste. Et après remarquer qu'il y a des révolutions en interne avec les militaires, ça peut sembler très grave. On peut se dire qu'il y a des soulèvements qui peuvent arriver parce que ce n'est pas le premier cas. Il y a eu déjà un premier cas au niveau de février où il y a eu un même soulèvement, et c'est dans la même situation. On part depuis l'aéroport et on reconnaît le même mécanisme jusqu'à ce qu'il y ait des problèmes. Donc aujourd'hui, appel au niveau externe et maintenant des problèmes en interne. Qu'est-ce qui se passe réellement au niveau du Niger et quelles sont les grandes problématiques qui existent? Est-ce que le Niger a une certaine autosuffisance en termes de contrôle militaire? Ce sont des questions qu'on se pose et on espère qu'il y a de vraies solutions qui peuvent être apportées, surtout qu'on n'est pas trop aussi loin du Burkina et du Mali au niveau de l'AES en termes de collaboration militaire.
1: Et en parlant même de cela, Nicanor, faut noter que depuis sa prise de pouvoir, le général Tiani a surprotégé la garde présidentielle et s'est entouré d'un premier cercle restreint. Donc le régime multipliait des soupçons de complot au sein des forces armées traditionnelles, ce qui a entraîné naturellement des vagues d'arrestations discrètes et des mises à l'écart qui ont fini par braquer les forces spéciales dont on parlait tout à l'heure.
0: Et quand on voit leur objectif principal qui est de lutter contre les groupes djihadistes, je pense que c'est l'une des questions phares de ce putsch manqué, parlant de fragilisation supplémentaire de cette lutte-là. Alors, les autorités, elles ont annoncé le rétablissement du contrôle des installations stratégiques et procédé à des arrestations. Donc, l'heure est désormais à l'enquête. Voilà, au Niger, il y a l'identification des responsables de ce putsch manqué. La situation, elle reste toujours sensible et les informations peuvent évoluer. On vous tiendra informé au fur et à mesure. Alors, on part tout de suite au Burkina Faso, où l'ancien ministre burkinabé de l'Éducation nationale, Wande Kouni Joël Lionel Bilgo, a été placé sous mandat de dépôt le 28 août 2026 avec le directeur exécutif de la société immobilière Traoré et Frères. Ils sont poursuivis dans une affaire présumée d'activité illégale de promotion foncière et de publicité immobilière sans autorisation préalable.
1: Oui, Lionel Joël, donc Wande Kouni Bilgo, est un homme d'État, économiste, analyste politique, éditeur et écrivain burkinabé. Donc, il a été ministre de l'Éducation. Il a été nommé le 5 mars 2022. Il a dirigé ce ministère de l'Éducation nationale, de l'alphabétisation et de la promotion des langues nationales. Il a été aussi porte-parole du gouvernement sous la transition dirigée par le lieutenant-colonel Paul-Henri Sandaogo, d'Amida. Il a assuré le rôle du porte-parole officiel donc de son gouvernement et il a quitté ses fonctions ministérielles le 21 octobre 2022 à la suite d'un second coup d'État ayant porté le capitaine Ibrahim Traoré au pouvoir.
2: Les faits reprochés relèvent de la loi numéro 2023-008 ALT du 20 juin 2023 portant promotion immobilière au Burkina Faso et plus précisément de ses articles 2, 4 et 11. L'affaire a débuté exactement le 19 août 2026 lorsque le commissariat central de la police de Bobo-Dioulasso a été informé que la CITRAF procédait à la vente et à la publicité de vente de parcelles nues sans autorisation. Donc interrogés, les deux dirigeants ont reconnu que leur société disposait bien d'un agrément du 12 janvier 2023 l'autorisant à construire une cité sur chacun des trois sites concernés, mais pas à procéder au morcellement et à la vente des parcelles nues, ni à en faire la publicité.
0: Le foncier aujourd'hui est un sujet extrêmement sensible hein, dans la plupart de nos pays, même en Côte d'Ivoire, on le vit. Et ces ventes irrégulières et ces litiges construction sans autorisation provoquent de grosses pertes. Voilà, on va dire des pertes importantes hein, pour les populations. Alors, logiquement, il faut forcément des sanctions pour que cela cesse, logiquement.
1: Oui, naturellement. C'est pourquoi aujourd'hui, les prévenus encourent entre 6 mois et 10 ans d'emprisonnement, selon le communiqué. Il y a aussi des amendes financières qui ont été fixées. Donc, les pénalités prévues par la loi de 2023 peuvent atteindre 100 millions de francs CFA par hectare aménagé irrégulièrement, en plus du double de la valeur des terrains vendus. Et l'audience est programmée pour le 4 septembre 2026 devant le tribunal de grande instance de Bobo-Dioulasso.
0: Alors, les sanctions doivent être un peu plus dures. Hein. Là, c'est un avis personnel, mais étant désolé de vous faire subir ça, mais on en voit tout le temps, je l'ai dit tout à l'heure, il y a toujours des litiges fonciers. Et si les autorités sont un peu plus dures, je pense que ça va finir par s'arrêter. Alors, avoir un agrément ne signifie pas avoir le droit de faire tout ce que l'on veut avec un terrain. On va poursuivre nos brèves internationales en allant au Zimbabwe, où Kelsey Tadiwa, Tafi Renika, waouh, je vais reprendre quand même le nom. Alors, nous avons Kelsey Tadiwa, Tafi Renika, voilà, présentée par la presse zimbabwéenne comme l'épouse de Collins Mnangagwa, l'un des fils jumeaux du président Emmerson Mnangagwa. Elle a comparu devant la justice dans une affaire de trafic présumé de drogue dangereuse.
2: Oui, très exactement, Kelsey Tadiwa Tafirenika, 22 ans, est poursuivie pour trafic de drogue dangereuse et blanchiment d'argent après son arrestation le 4 août 2026 à son domicile de Grigstone Park à Harare. Une perquisition a permis la découverte de plus de 200 ampoules de pétidine et de morphine cachée dans sa chambre, ainsi que du cannabis dissimulé dans son véhicule luxe, donc c'était une Lamborghini.
1: Oui, et Kelsey Tadiwa demeure aujourd'hui en détention provisoire, tandis que l'enquête s'est accélérée avec des rebondissements familiaux et internationaux très importants. Donc depuis la prison, elle a présenté une lettre d'excuse. Voilà, Kelsey a envoyé une lettre officielle depuis sa cellule adressée directement à la première dame, Auxilia Mnangagwa, et elle y présente ses excuses pour avoir scandalisé et entaché la réputation de la famille présidentielle. Donc ses avocats continuent parallèlement de dénoncer un complot politique.
0: Alors, elle parle de concours de complot politique dans une affaire qui suscite vraiment une forte attention au Zimbabwe en raison de la proximité familiale de la mise en cause avec la présidence et la question plus large de la lutte contre la drogue et l'impunité des personnalités influentes.
2: Mais ce qu'il faut savoir, c'est qu'elle est poursuivie parce que les procureurs l'accusent d'avoir dissimulé des revenus présumés issus du trafic dans un important portefeuille de biens de véhicules de luxe, donc Lamborghini, Bentley, Rolls-Royce, évalué à plusieurs millions de dollars. Donc l'enquête a pris une dimension supplémentaire avec l'utilisation présumée d'un second document d'identité sous le nom de Gertrude Badza.
0: Dans ce genre de situation, la justice se trouve dans une situation complexe hein, lorsqu'il s'agit d'une affaire qui concerne la famille d'un dirigeant.
2: Oui, on le sait toujours, c'est pas toujours évident de poursuivre, entre guillemets, en justice les familles présidentielles dans nos États africains, c'est quelque chose de vu. Mais pour le cas cité ici, parce que c'est pas seulement la fille, il y a aussi sa mère et sa sœur qui ont été également arrêtées, on voit que la justice zimbabwéenne a une certaine autonomie. Mmh. Elle se dit... tout le monde n'est pas au-dessus de la loi. Donc, nul n'est au-dessus de la loi. On arrive à avoir un certain contrôle sur les personnes qui sont même à la tête de l'État. Et on se dit qu'il est normal et légitime de pouvoir les faire comparaître quand il y a des détournements, quand il y a ces problèmes au niveau, par exemple, de la drogue. Et je pense que l'idée, c'est maintenant de rechercher derrière qui seront les complices, qui sont les complices, les personnes qui sont aussi identifiées dans toute cette question de drogue, parce que si elle est indexée, il y a bien sûr d'autres personnes qui sont aussi touchées. Il faudra bien trouver les autres personnes qui sont coupables.
0: L'affaire est désormais entre les mains de la justice et les sanctions éventuelles dépendront des qualifications retenues et de la décision de la justice zimbabwéenne. Voilà qui met fin à nos brèves internationales. Merci de rester à l'écoute et on se retrouve tout à l'heure.
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2: 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Second point d'actualité de cette matinale, bonjour à tous et à toutes. Voici les titres qui font l'actualité ce lundi. Le vice-président Timo Komeilekone a représenté le chef de l'État Alassane Ouattara au 21e sommet extraordinaire de l'Union africaine à Luanda. Modernisation à Abidjan, la ligne 1 du métro sera 100% électrique pour une mise en service d'ici 3 ans. Et l'ex-ministre Lionel Bilgoé-Coué au Burkina Faso. Mandaté par le président de la République, son Excellence Monsieur Alassane Ouattara, le vice-président, son Excellence Monsieur Timo Komeilekone a pris part les 29 et 30 août à Luanda, en Angola, à la 21e session extraordinaire de la conférence des chefs d'État et de gouvernement de l'Union africaine. Placée sous le thème du renforcement des mécanismes de prévention et de règlement des conflits, ces assises ont permis d'évaluer les capacités de réponse du continent face aux crises sécuritaires actuelles. En marge des travaux, le vice-président a enchaîné plusieurs entretiens stratégiques avec ses pairs. Africa. Nouveau coup dur pour la tarification et les trafiquants d'or clandestin. La brigade spéciale de surveillance et d'intervention a mené vendredi une opération d'envergure à Ziékoudougou sur les rives

0: transportera jusqu'à 540 000 passagers par jour dès sa mise en service prévue d'ici 3 ans. En région, en Zambie, l'étau judiciaire se resserre brutalement autour de l'opposition. Arrivé deuxième à la présidentielle avec 38% des voix, Brian Mondobile ainsi que son colistier Makeli Zulu et 17 autres personnes ont été formellement inculpés de trahison samedi. Arrêté après 2 semaines de cavale suite à des saisies d'armes à son domicile, il rejette fermement les accusations d'insurrection armée portées par le pouvoir. Une mise en accusation qui survient dans un climat de vive tension politique à la veille de l'investiture officielle du président. Président Hakainde Hichilema. Et au Burkina Faso, l'ancien ministre de l'Éducation nationale Lionel Bilgo, gérant d'une société immobilière, a été écroué vendredi 28 août aux côtés de son directeur exécutif. Pour terminer, les États-Unis ont mené hier dimanche 30 août des frappes sur l'île iranienne de l'Arak, située dans le stratégique détroit d'Ormuz, a annoncé le commandement militaire américain pour le Moyen-Orient, les premières en 9 mois. En représailles, les gardiens de la révolution affirment avoir attaqué lundi avec des missiles balistiques et des drones des civils militaire américaine sur des bases en Jordanie. De son côté, l'armée jordanienne dit avoir intercepté 8 missiles ayant pénétré son espace aérien. C'est ainsi que s'achève cette première édition de la semaine. Merci à toutes et à tous de votre fidèle attention sur nos antennes.
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Il est 8h05, merci de suivre le Live Matin Info des vacances. La team reste la même, Nicanor, Joseph et moi-même, Aline. Nous sommes avec vous depuis 7h et après

0: Nous sommes dans la seconde heure de cette émission. On a abordé plusieurs sujets et on n'oublie pas qu'entre 8h20 et 9h, nous aborderons également notre sujet du jour, une étape au cours de laquelle vous avez la possibilité de donner vos avis et commentaires. Et aujourd'hui, on parlera de la taille fixée par le ministère de l'Éducation nationale, de 11 cm au-dessus de la cheville pour la jupe des filles. 27 225 49 880, ce sera notre sujet du jour. On en parlera dans quelques instants. En attendant, on fait le tour de l'actualité ivoirienne, tout ce qui se dit depuis ces dernières 48 heures dans les brèves nationales.
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0: On va ouvrir ces brèves avec le textile, précisément dans la ville de Dembokro, où le ministre du Commerce, de l'Industrie et de l'Artisanat, M. Khalil Konaté, a annoncé que l'usine textile de Dembokro, connue historiquement sous le nom du Texi, et aujourd'hui associée au projet ITC, devrait reprendre ses activités en janvier 2027.
2: Oui, l'histoire de l'usine textile de Dembokro, c'est celle d'un géant industriel qui renaît quand même de ses cendres après 24 ans de silence. Donc tout a commencé en 1973 avec la création de l'UTEXI. À l'époque, c'était le fleuron de la région. Donc l'usine faisait vivre toute la ville avec près de 2000 ouvriers et une vraie vie au quartier, enfin une vraie vie de quartier hein, autour du site. Mais c'est en 2002, la crise politico-militaire éclate et donc l'usine est coupée de ses fournisseurs de coton du Nord et donc elle accumule des dettes et elle ferme brutalement ses portes, ce qui plonge Dembokro dans un chômage massif pendant plus de 20 ans. Mais la bonne nouvelle est tombée en fin août, donc l'usine va officiellement rouvrir en janvier 2027 sous un nouveau nom donc qui est l'ITCI. Et donc ce projet est porté par la Sotexi, un groupe d'investisseurs privés ivoiriens qui injecte 8 milliards de francs pour moderniser entièrement ce site géant de 43 hectares.
0: L'objectif, il est clair, il s'agit de moderniser l'outil de production et de permettre à l'usine de répondre aussi bien au marché standard qu'au segment haut de gamme, tout en visant le marché ivoirien et la sous-région.
3: Marché ivoirien, sous-région, pour bien sûr avoir des avantages, lesquels sont premièrement pour la Côte d'Ivoire, la génération de près de 1000 emplois directs pour la main d'œuvre locale, avec une ambition de conquête sur des marchés ivoiriens et sous-régionaux. Donc aussi l'idée, c'est de s'exporter et puis d'arriver à avoir une certaine hégémonie sur la filière.
0: Et surtout un rayonnement économique vers la sous-région, c'est important d'être numéro un aussi dans plusieurs secteurs.
3: Oui, quand on se rappelle que dans le coton et même au niveau du cacao, on est déjà bien engagé, c'est très bien de pouvoir amorcer ces nouvelles filières-là qui peuvent soutenir en tout cas l'agriculture et ramener de plus belles dispositions au niveau de notre PIB.
0: Cette industrie peut devenir un moteur du développement des villes de l'intérieur de la Côte d'Ivoire, notamment celle de Dembokro. Donc la nouvelle, elle est bonne et on va poursuivre. Vas-y,
2: oui, effectivement, il y a des profils de postes recherchés. Il faut noter que ce recrutement se fera progressivement pour atteindre les 1000 emplois directs. Donc, les profils ciblés concernent plusieurs niveaux de qualification, notamment des techniciens industriels, des conducteurs de machines textiles, des mécaniciens de maintenance et électriciens industriels. On aura aussi des agents spécialisés dans la filature, le tissage, la teinture. En fait, tous ces secteurs-là pour dire qu'effectivement, 1000 emplois, c'est une porte ouverte quand même au marché de l'emploi et ça permettra des jeunes de la région de pouvoir trouver du travail et puis participer, on va dire, au développement du pays.
0: Et nous, on va acheter les vêtements moins chers.
2: Effectivement, naturellement.
3: Ouais. En tout cas, si y a une très bonne dynamique qui est lancée, si vraiment l'investissement il est réel et que finalement on a le lancement, c'est bon parce qu'on se rappelle, il y avait quand même des impayés au niveau des employés les années passées. Il y avait même des journalistes qui sont de la région qui ont estimé qu'on espère que cette fois, ce sera la bonne parce qu'il y a déjà eu un lancement mais qui n'avait pas très bien démarré. Donc là, on est sur une disposition, on espère bien que le lancement se fera et qu'on sera dans de très belles dispositions pour permettre le développement de la filière au niveau de Dembokro.
0: Merci. On va à présent parler santé et parler de produits sanguins. La Côte d'Ivoire a atteint l'autosuffisance en produits sanguins et entend désormais maintenir cet équilibre. En 2025, 309 767 poches de sang ont été collectées pour un objectif de 300 000, soit un taux de réalisation de 103% contre 298 534 poches en 2024. Le pays a donc franchi un cap important, mais les autorités rappellent que cette autosuffisance reste fragile, notamment parce que le sang et certains produits ont une durée de conservation limitée.
3: Oui, une durée de conservation limitée, on sait qu'il y a des conséquences en majeure partie. Donc, la première conséquence qu'on peut citer, hein, c'est la dépendance des hôpitaux ivoiriens aux dons ponctuels et aux campagnes d'urgence en termes de dons de sang, un enjeu vital notamment pour la chirurgie, quand on sait qu'il y a beaucoup de maladies en ce moment dues à ce qu'on mange, la maternité, la prise en charge des urgences liées au paludisme, par exemple, ce sont plein d'éléments qui sont liés directement à la capacité, sinon à la disponibilité de sang dans nos hôpitaux. Donc, ce sont de grandes conséquences qu'on est en train d'éviter parce que on a une bonne marge en ce moment de suffisance au niveau de la disposition du sang.
0: Et alors, il faut faire comprendre l'importance, bien évidemment, de faire le don de son sang.
2: Oui, naturellement, parce que donner son sang aujourd'hui, c'est un acte solidaire qui sauve directement des vies humaines. Donc, comme le sang ne peut pas être fabriqué artificiellement, les malades dépendent entièrement de la générosité des donneurs, d'autant plus que le CNTCI fait actuellement face à une baisse notable de stock de groupes sanguins O+ et O-. Donc, avec un don de sang, par exemple, vous sauvez 3 vies, vous soutenez des accouchements, vous soignez des enfants, mais aussi les victimes d'accidents de la route ont un besoin immédiat de transfusion massive. Les patients aussi qui souffrent de cancer ou de drépanocytose, pardon, dépendent aussi de transfusions régulières. Donc, vous avez aussi des avantages en tant que donneur. Vous avez un bilan de santé gratuit, vous avez un dépistage de maladies, donc un dépistage constant. Vous avez aussi vos cellules qui régénèrent, puisque le corps va remplacer naturellement des cellules données, stimulant ainsi la moelle osseuse.
0: Alors, il faut être vraiment humain à ce niveau parce que beaucoup de personnes négligent l'aspect, le volet don de sang. Voilà, il faut vraiment avoir un parent, un proche ou être même dans cette situation pour comprendre l'importance réelle de donner son sang. Alors, pour cela, vous pouvez donner votre sang dans les centres fixes et les collectes mobiles organisées par le Centre National de Transfusion Sanguine, CNTS Côte d'Ivoire. Et puis, on a l'application officielle aussi Côte d'Ivoire Don de Sang sur laquelle vous pouvez prendre toutes les informations nécessaires. Avoir entre 18 et 70 ans, peser au moins 50 kilos et puis avoir une très bonne santé, hein, donc pour parler d'hygiène de vie.
3: Ouais. Et en ce moment, il faut féliciter un peu la population ivoirienne parce qu'on est passé facilement de 100%, donc près de 300 000 de réalisation, à près de 309 567 poches de sang en 2025. Ça voudrait dire qu'il y a une bonne dynamique au niveau de la Côte d'Ivoire. Donc, plusieurs personnes partent donner leur sang. Et on le sait, hein, pour taquiner, il y a plusieurs qui partent pour soit avoir du déjeuner ou des choses comme ça. Mais là, je pense qu'on a pris conscience plus réellement de la question. Quand on sait sur les réseaux qu'on a vu plusieurs cas d'enfants drépanocytaires, il y a eu plusieurs éléments sociaux qui ont fait réagir la population. En tout cas, félicitations à nous et on espère que la dynamique va continuer puisqu'on prévoit en ce moment au niveau du CNTS garder près de 15 000 poches en réserve de sorte à pouvoir avoir un stock d'urgence.
0: En Côte d'Ivoire, on dit trop de viande ne gâte pas la sauce. Donc, l'autosuffisance n'est pas une victoire définitive. Il faut, si on arrête de donner le sang, eh bien, les stocks peuvent rapidement diminuer. Vous avez toutes les informations nécessaires pour participer à sauver des vies. On va à présent parler métro d'Abidjan. La ligne 1 du métro d'Abidjan est conçue avec une traction électrique. Nous avons récemment reçu comme information sur le projet et des entreprises impliquées qui évoquent une livraison à l'horizon 2028, ce qui correspond à environ 2 à 3 ans à partir de cette année 2026 qui a déjà dépassé la moitié.
2: En effet, le projet du métro d'Abidjan a été initié dans les années 90, donc il a été retardé plus tard par la crise politico-militaire de 2002 et il a été relancé en 2013. Donc fini par un consortium donc 100% français le retrait des partenaires sud-coréens, le budget a été réévalué en 2019 à 1,36 milliard d'euros pour moderniser l'infrastructure en un métro lourd.
0: D'accord. Alors, environ 37 km de ligne, 18 stations, Daniama à Port-Boué, aéroport. Donc, traversée de cette commune, je vais citer Aniama, Abobo, Adjamé, Plateau, Trècheville, Marcory et Port-Boué, avec une capacité annoncée de plus de 500 000 passagers par jour. Alors, à mon niveau déjà, à notre niveau, on entend beaucoup parler métro, mais quand on regarde les travaux, je pense plus à un tramway.
3: Oui, il y a une différence claire.
0: Il ne faudrait pas que les gens se...
2: Oui.
0: Parce que même nos collègues et autres écrivent métro, mais bon, je pense, je vois plus un tramway qu'un métro.
3: Un métro, c'est, on va dire, c'est un engin qui va rejoindre deux villes en majorité. Donc si on parle de Korogo à Abidjan, soit de Yamoussoukro à Abidjan, on sera plus dans un métro. Mm-hmm. Un tramway, c'est celui qui va passer naturellement dans les quartiers. Donc c'est le même engin en route ici. Donc là, on parle de certaines communes d'Abidjan que tu as déjà citées, mais il faudrait faire un focus sur les plus de 500 000. Donc, on a près de 540 000 exactement passagers par jour. C'est une dynamique économique qu'il faut observer. On se dit, avec l'effectivité de ces travaux, des personnes finiront par quitter le plateau. On ne parlera plus d'embouteillage qu'on connaît à Abidjan, puisque quand on remarque la population en ce moment, on est à 5 millions d'habitants. Quand on se projette pour 2030, on parle de 12 millions d'habitants pour seulement Abidjan. Donc, ce métro, sinon ce tramway, il est très bienvenue parce que naturellement ça va éviter tous les problèmes de grand au niveau de l'embouteillage, et aussi les questions économiques vont vraiment être dynamiques.
0: Voilà. Une particularité, hein, les rames fonctionneront entièrement à l'électricité et non au diesel. Donc l'électricité sera fournie par des sous-stations raccordées au réseau national, puis transformées pour alimenter le système de traction. Donc c'est un choix qui permet, on va dire, de réduire les émissions polluantes liées au transport routier. Donc on a un peu d'écologie dans le projet du tramway.
3: Oui, il y a un système au niveau des ministères qui, pour une certaine indépendance à tout ce qu'il y a comme électricité et qui va peut-être polluer au niveau du paysage et de l'environnement. Donc c'est dans cette dynamique qu'on a cette volonté d'avoir aussi de vouloir homologuer par exemple tous ces tramways-là au système et au modèle internationaux. Donc quand on est dans cette dynamique, qu'on se dit que bien sûr c'est électrique, c'est nouveau, c'est innovant, on proposera quelque chose de nouveau aux Ivoiriens. On espère bien que l'expérience sera bonne.
0: D'accord, donc le choix il permet, comme on a dit, il est plus écologique au niveau du au métro.
2: Oui, effectivement, ça va produire moins de fumée noire et tout ça. En tout cas, c'est un projet qui est quand même très intéressant.
0: J'ai encore ce petit truc là en tête, désolé. Donc les bakak.
2: Non, Lynn, non, tu vas pas faire ça.
0: Non, il y a plein de personnes qui se plaignent de. Les amis, si vous êtes à l'écoute, j'ai rien contre vous, hein, mais on se plaint toujours de votre conduite qui n'est pas appréciée. Voilà, donc si le tramway il vient, franchement, ça va chauffer sous vous.
3: Mais est-ce que les bacs peuvent rouler en électrique, c'est ça?
2: Non, je pense qu'ils vont prendre conscience aussi.
0: Pourquoi? Ils vont se chercher des véhicules. Déjà, toi, tu disais la dernière fois qu'on voit le sol quand on est assis, non?
2: Voilà.
3: Bon, ça, je prends.
0: C'est pour lutter contre tout ça. D'accord.
2: Tu seras maintenant l'air.
0: Ouais. C'est terminé pour les brèves nationales. N'oubliez pas, on parlera éducation, plus précisément de la taille de la jupe désormais demandée dans les différents établissements. 11 cm au-dessus de la cheville, qu'est-ce que vous en pensez? Est-ce que c'est une bonne décision? Eh bien, on vous attend au 27 225 49 880. On le fera tout à l'heure. Pour l'instant, une pause publicitaire et puis peut-être un peu de musique, pourquoi pas. Allez, bonne écoute.
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0: Il est 8h26 minutes et nous abordons notre sujet. Alors, on le sait tous, hein, la rentrée scolaire approche et cette année, un détail de l'uniforme fait beaucoup parler. La longueur des jupes des élèves, filles, désormais fixée à 11 cm au-dessus de la cheville par la direction des écoles, lycées et collèges. Cette règle relance le débat sur le code vestimentaire à l'école. Alors, faut-il voir cette décision comme une simple règle nécessaire pour maintenir l'ordre et l'uniformité à l'école ? Ou alors sommes-nous en train d'accorder trop d'importance à la tenue vestimentaire alors que l'essentiel reste la qualité de l'éducation? 27-225-49-880, je rappelle 27-225-49-880, vos avis sont attendus en direct ici.
1: Oui, le ministère l'a annoncé, hein, on l'a tous vu, et donc cette directive s'explique par des raisons qui sont très pratiques, quand même des raisons de décence et de culture, on va dire. Donc il y a l'aisance dans les mouvements, donc c'est le fait d'éviter les jupes trop longues qui traînent au sol et qui entravent la marche ou les activités scolaires. Donc il y a aussi le fait de réduire les risques de trébuchement dans les escaliers ou dans les cours de récréation, standardiser hein, les tenues pour limiter les dérives vestimentaires. Donc on ne va plus assister au phénomène des jupes jugées trop courtes ou trop moulantes. Voilà, donc tout ça rentre dans le cadre du civisme et de l'éducation vestimentaire des élèves filles.
2: C'est aussi dans cette grande volonté de pouvoir lutter contre les grossesses en milieu scolaire, parce qu'on s'est dit à un certain moment, plus la jupe est courte, plus il peut avoir des tendances à aller dans des dérives. Donc c'est dans cette bonne dynamique, hein, dans cette bonne volonté, qu'il y a eu des décisions qui avaient été prises pour une certaine longueur des jupes. Et bien souvent, ces jupes-là même traînaient. Ça, c'est ce qu'on a pu voir depuis un certain moment, jusqu'à ce que très récemment, il y ait cette réforme qui maintenant passe à 11 cm. Au niveau
0: au-dessus de la cheville. Selon Nicanor, il s'agit, on peut lutter à travers cette décision contre les grossesses précoces à l'école.
2: Non, c'est pas selon moi, c'est ce qui avait été fait au niveau des ministères. Oui, c'était les raisons pour lesquelles il y avait cette longueur.
0: Et toi, tu as évoqué.
1: Moi, j'ai évoqué le cadre du civisme. Donc, quand on parle d'éducation vestimentaire, ça passe aussi par tout ça, surtout que.
0: Donc la discipline.
1: Oui, de la discipline, surtout que de nombreux cas comme ça ont été, on a vu hein, de nombreux cas comme ça sur les réseaux. Il y a eu de nombreuses critiques hein, qui ont dénoncé une focalisation un peu trop excessive, hein, permanente sur le corps des filles, alors que les garçons ne font pas l'objet de contrôles automatiques aussi pointilleux.
0: Mais en quoi est-ce que la tenue devrait toucher, on va dire, l'éducation ou bien les coups que la jeune fille va apprendre en classe?
2: En fait,
0: moi je pose la question comme tout ivoirien lambda parce que le débat il tourne depuis le début des vacances. Ça a démarré avec les cheveux, les garçons qui demandaient à ce qu'ils gardent les cheveux. Je suis sûr que ce sujet il viendra après les 11 cm au-dessus de la cheville. Voilà, les garçons avec les tresses et autres à l'école, ceux qui laissent les t-shirts dépasser la chemise. Moi je me rappelle qu'au lycée le pasteur interdisait certains élèves à venir avec. Alors aujourd'hui, on parle de 11 cm au-dessus de la cheville. À un moment donné, on était sur le modèle qui était la jupe paysanne.
2: Mmh. En fait, comme tu le dis, il y a plusieurs dynamiques hein, pour essayer de reformer un peu l'éducation ici, en Côte d'Ivoire. Quand tu parlais tout à l'heure des questions de cheveux, des questions de jupe, c'est parce qu'arrivé un moment, on a observé qu'il y avait des dérives, qu'il y avait possibilité d'avoir des dérives. Donc on se dit, voici les dispositions qu'on prend. Et puisqu'on est dans la gestion de la société, il faudrait gérer la société sans favorisation. Il faut prendre des dispositions et des lois qui encadrent tout le monde pour le bien de tout le monde. Première loi, première disposition à prendre, c'est qu'il y ait des jupes qui sont longues, suffisamment longues pour ne pas qu'on soit en train d'avoir des pensées sexuelles ou bien des pensées qui pouvaient créer certaines choses quand on regardait l'avancée des questions des grossesses en milieu scolaire. Deuxième des choses, au niveau de l'habillement des jeunes garçons, parce que oui, on pense qu'il n'y avait pas des directives dessus. Si, on avait homologué le fait que des enfants s'habillent très correctement pour venir à l'école. C'était même une obligation, c'était pas seulement dans les écoles confessionnelles, comme tu parlais du pasteur. Même dans les écoles publiques, moi j'ai fait plusieurs écoles publiques, quand tu arrivais bien, sinon non fourré, bon, tu retournais à la maison, quoi. Mm-hmm. Si tu n'as pas ta ceinture, tu retournes. Ton kaki n'est pas propre, tu retournes à la maison, tu participes pas aux cours. Donc ce sont des initiatives pour garder quand même un certain cadre sain au niveau de l'école, parce que si ton kaki il est sale, bon, avant même qu'on parle de civisme et de drame au niveau de l'odeur corporelle en classe, c'est compliqué.
1: Donc il y a l'hygiène.
2: Donc oui, tu peux.
0: Et à l'adolescence, donc on commence à la maison parce que la plupart des adolescents, ils ont ce truc-là, surtout vous les hommes. Là. Je sais que mais je stigmatise personne.
2: Bon, au moins, tu nous as dit que tu stigmatises.
1: Ouais.
2: En cherchant à partir du
0: corps. Non, moi j'ai dit pour moi.
2: Hein. Que ce soit les ados ou quoi, arrivé à un certain moment là, il y a des sécrétions corporelles.
0: Ah, vous avez pris une balle en plein lundi comme ça.
1: J'ai évité la balle douille.
2: Non, mais honnêtement, moi je pense que ce sont de belles initiatives parce que on se rappelle des années en arrière, c'était pas évident. Hein. C'était pas évident avec, on va dire, les musiques que nos jeunes petits frères écoutaient, même nous dans le temps, avec des influences soit du début des réseaux sociaux. Il y a plusieurs influences.
0: Il y a les vieux maintenant.
1: Oui, parce que en fait, ce qu'il dit, c'est très intéressant parce que je me souviens.
0: C'est dans le temps, allez-y.
1: Dans le temps, quand on prend les années 90, entre 90 et 2000.
0: Vraiment.
1: Bon, après vous allez dire que je vous fais voyager, mais ça c'est une réalité. Quand on prend dans les années 90-2000 par exemple, au début des années 2000, il y avait un phénomène de jupe ultra courte qui circulait. Quand on parlait de taille basse, quand on parlait de robe moulante et tout, donc je peux dire que en ce temps-là, il y avait ce phénomène, ce qui a poussé de nombreux chefs d'établissement à imposer des contrôles stricts à l'entrée des classes. Donc, il y avait ce contrôle-là qui existait depuis. Et depuis lors, des vagues d'exclusion temporaire, quand même, de jeunes filles avaient déjà eu lieu dans plusieurs lycées d'Abidjan et à l'intérieur du pays, ce qui a obligé même les parents à rallonger les jupes de manière urgente au niveau des genoux.
0: Alors, ma question, elle reste posée. Est-ce que l'éducation vestimentaire influence, c'est-à-dire l'école influence le résultat de l'élève, de la fille en classe?
2: L'éducation vestimentaire.
0: Excuse-moi, hein, je rappelle les numéros. Le numéro, le 27-225-49-880. 27-225-49-880. Nous parlons en ce moment de la taille fixée à 11 cm au-dessus de la cheville pour les jeunes filles à l'école.
2: Est-ce que les dispositions vestimentaires qu'on demande va influencer l'éducation de la fille, si c'est la question que tu poses exactement? Je me dis oui. Que ce soit la fille ou le garçon, nous sommes en train de créer des citoyens de demain. Et le citoyen de demain, c'est pas quelqu'un qui s'habille mal au travail. Nous avons pour volonté, depuis la maison, passant par l'école, où bien souvent les enfants passent plus de temps que la maison, quand ils sont dans leur dynamique d'évolution, faut comprendre que pour créer des citoyens modèles et modernes, il faut passer par des initiatives claires, par des dispositions qui permettent que l'enfant soit intelligent, il puisse avoir de l'éducation, mais il puisse avoir aussi du savoir-être. Le savoir-être va passer par les questions de civisme, des questions d'habillement personnel. Comment est-ce que la personne se présente? Comment est-ce qu'elle s'habille? Donc, si tu es influencé par de mauvaises influences, tout simplement, et que tu veux ramener peut-être un mauvais comportement à l'école, c'est l'occasion de te dire que ici, ça ne se passe pas comme ça. On va te montrer ce qui fait les codes, ce qui régit les codes ivoiriens en termes de tenue ensemble. C'est bien pour ça qu'il y a un lieu de conduite, il y a une organisation de conduite au niveau de l'école, dans tous les établissements, pour parler par exemple de la conduite, de comment l'élève se comporte, de comment est-ce que l'élève s'habille aussi. C'est parce qu'il y a des règles à suivre qu'on se dit, on les suit tout simplement parce qu'on est dans une société. Donc oui, on construit de bonnes personnes. Oui, l'éducation sur les vêtements, même sur les cheveux, on en reviendra peut-être après, mais ça construit des citoyens, ça je suis d'accord totalement.
0: Est-ce que cette décision ne s'applique pas qu'au lycée public? Parce qu'en général, là où on trouve beaucoup de modèles différents, des jupes après le genou, des chemises un peu trop serrées, des jupes pratiquement droites, c'est-à-dire où chacun vient pratiquement bigarré avec son style à lui, c'est surtout dans le privé.
1: Oui, ça effectivement ça se constate sur le terrain parce que au privé on se dit voilà, on est dans une école privée, donc l'école n'est pas forcément régie par le code public, je dis n'importe quoi, mais le problème au niveau du privé c'est que ces lois là, donc cette mesure doit aussi s'appliquer au privé. Et je veux dire, les jeunes filles se laissent, comme il a dit, influencer par beaucoup de choses. Elles peuvent se laisser influencer par son entourage déjà de base. Donc, deux jeunes filles, une qui est au public et l'autre qui est au privé, quand elles remarquent que, par exemple, sa voisine ou sa consoeur du privé a la possibilité de s'habiller, je veux dire, avec des jupes un peu trop courtes et tout, là, elle va se laisser quand même influencer par cela. Elle va se dire, mais si c'est possible dans son école, c'est que chez moi, c'est possible. Donc, naturellement, elle va essayer de rentrer dans la tendance. Et généralement, il y a l'influence. Quand les filles sont ensemble, même quand les hommes sont ensemble, il y a toujours un qui influence l'autre. Donc, dans la causerie, elle va se dire, mais écoute, toi, si tu n'es pas en mini-jupe ou tu n'es pas en jupe de telle taille, genre, t'es pas à la mode. Alors qu'il y a ça, il y a même les réseaux sociaux, il y a ce qu'on voit sur les réseaux. Aujourd'hui, quand on regarde la pétition qui a été lancée, les gens se disaient, mais pourquoi dans le système européen, les gens se permettent, par exemple, de s'habiller de telle manière ou de telle manière, mais ça n'influe pas sur les résultats.
0: Mais je reviens, excuse-moi de t'interrompre un peu, tu es en train d'aller sur une idée qui avait suscité une dispute, bon, pas une dispute, en tout cas un débat avec des amis. Effectivement, parce que ce qui est ressorti de cette conversation, c'est que on demande aujourd'hui aux élèves de porter une jupe comme si, de ne pas mettre les cheveux, alors qu'on voit dans les pays ou dans les systèmes étrangers où ils s'habillent normalement, ils ont cette liberté et ils évoluent plus, ils se modernisent, ils sont plus modernes.
2: Moi, j'ai un avis partagé sur ces questions. Vous savez, chaque société évolue en fonction de ses valeurs. La valeur qu'on va promouvoir ne veut pas influencer sur le niveau intellectuel de quelqu'un. Si on se dit qu'on veut garder une société saine, une société moderne, il faut bien des valeurs qu'on doit promouvoir, qu'on doit enseigner aux générations qui suivent. Donc, à l'ordre de ces valeurs, c'est premièrement savoir s'habiller tout simplement. Et c'est même un règlement intérieur pour toutes les écoles. Je répète, pour toutes les écoles, au niveau du ministère.
0: C'est pas que le public.
2: Non, c'est pas que le public, c'est aussi les privés. Ce qu'on voit généralement, c'est peut-être des élèves en fin de cours qui vont sortir, et même dans les lycées publics, tu vas les voir sortir parce que bon, il y a un peu cette volonté d'être un peu rebelle quand tu arrives à l'adolescence. Donc dès que tu sors de l'école, tu vas un peu enlever tout ce qui. C'est ce que moi je vois. En tout cas, de moi, mon expérience, de mon témoignage, c'est ce que je vois.
0: Est-ce que tu as fait ou bien que tu vois ?
2: Non, c'est ce que je vois. J'ai été un élève jusqu'à présent.
1: Il a été sage.
2: Un élève, un étudiant jusqu'à aujourd'hui très, très correct.
0: Alors vous êtes à l'écoute de l'émission, chers parents. Qu'est-ce que vous pensez de cette décision ? Est-ce que vous êtes d'accord avec le fait qu'il puisse avoir une réglementation concernant la tenue de la jeune fille, surtout au niveau de la jupe au lycée ou au collège ? Pour vous qui êtes à l'école également, si vous êtes à l'écoute, est-ce que vous ne sentez pas vos droits un peu biaisés ? Est-ce que vous n'avez pas l'impression que vous avez une liberté ? Voilà,
1: qui est un peu emprisonné.
0: Mais bon, nous sommes là pour vous. On vous attend, on attend vos avis, également votre expérience. 27-225-49-880, je rappelle, le 27-225-49-880. Est-ce que vous êtes d'accord avec les 11 cm au-dessus de la cheville décidé par le ministère de l'Éducation ? Eh bien, on attend vos avis et cela se fera juste après cette pause.
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0: Allô, bonjour, monsieur. Ou madame.
1: Oui, bonjour, le trio des vacances.
2: Bonjour, monsieur Jogervais.
3: Bonjour, monsieur Jogervais.
0: Comment vous allez?
1: Ben, je vais super bien. Mais quand on vous écoute, et puis regardez un peu la thématique ce matin, mais moi, j'aime bien ça parce que moi, j'ai ma dernière 12 ans. Elle est en troisième.
2: Oh là là là là, le réseau est en train de me faire défaut. Alors, vous êtes toujours là, monsieur Jogervais?
1: Oui, je suis là.
2: Alors, ce qu'on va faire, vous allez raccrocher et relancer l'appel. Parce qu'il y a un petit souci de réseau, on a l'impression. Alors, comme on le disait hein, depuis le début de cette émission, tout le monde a le droit de donner son avis. Le débat, il reste le même. Désormais, on dit 11 cm au-dessus de la cheville. Voilà une décision venue de la direction des écoles, lycées et collèges.
0: Ouais.
2: Oh là, il est parti.
0: Allô, bonjour.
1: Oui, rebonjour, c'est vous, Gervais, ça va mieux?
2: Oui, on vous entend mieux.
3: On vous entend.
0: Vous pouvez y aller, monsieur.
1: Mais moi, déjà, voilà, comme je le disais, madame, moi, nous sommes en train de nous activer pour respecter cette mesure. Et d'abord, très bonne mesure du ministère, je dirais, de l'Éducation nationale. Et merci à monsieur le ministre, parce que depuis qu'il est arrivé, les lignes bougent quand même. Il y a des réformes quand même, je crois, bien que. Il faut que les parents accompagnent pour que ça se passe dans de très bonnes conditions. Donc, concernant la jeune fille, on a vu un peu sur les réseaux sociaux le modèle de jupe choisi, ou si vous voulez la longueur de jupe, 11 mètres au-dessus de la cheville. Moi, je dis c'est bien parce que regardez, quelquefois, comment je me balade un peu pendant une rentrée scolaire, je vois un peu des filles qui sont en mini-jupe. Et ça, on accepte ça dans les écoles. Moi, je dis que ce n'est pas normal. L'année scolaire, parce que quelquefois, moi, je vais saluer un peu le professeur. Des fois, même, je passe ma fille, il la surprend, il me dit, mais ah, papa, tu ne t'as pas dit que tu venais ici. Et une fois, je suis allé, je passais devant la classe de ma fille, les professeurs connaissent, il y a le professeur de mathématiques qui arrive, ah, monsieur Zou, venez. Et je rentre, pendant que je changeais avec le professeur, vous allez voir, il y a une jeune fille qui était assise à la première table, et qui était dans une, pas une mini-jupe, mais sa position, excusez-moi, on voyait ses dessous. Dites-moi, est-ce que le professeur peut se concentrer quand il voit ça? Et surtout que c'est une fille en forme. Est-ce que ça c'est bon? Moi, je dis non. Et déjà, quand on regarde un peu la mesure du ministère de l'Éducation, c'est pour tout ça. Ça, là, est dedans même aussi. Parce qu'il faut quand même...
2: Oula!
0: Oula, monsieur Jogervais.
2: Bon, je pense qu'il va certainement revenir après. Alors, on le rappelle, hein, c'est vous qui avez la parole, c'est vous qui nous dites ce que vous pensez de cette décision 11 cm au-dessus de la cheville. C'est vrai qu'on parle de jupe, hein, mais je crois qu'on aborde en même temps tout l'aspect vestimentaire.
0: Tout l'aspect vestimentaire aussi.
3: Bonjour. Allô, bonjour.
4: Allô, bonjour, l'équipe de Live Matin Info Vacances.
3: Comment ça va?
2: Bonjour.
4: Oui, ça va très très bien.
3: Super, on vous écoute.
4: Oui, c'est Momo Dabobo.
2: Momo, on a reconnu la voix.
3: On t'écoute.
4: Mon analyse, c'est-à-dire, moi je pense que c'est une bonne décision, hein, selon moi. Mais généralement, c'est quoi, souvent quand on parle des décisions, surtout venant des filles, bon, il faut éviter les polémiques. Souvent, il y a des personnes qui pensent que peut-être c'est pour marginaliser les filles. Non, moi je pense que c'est pas, ça n'a rien à voir. Hein. Et puis, ça n'a rien à voir avec l'intelligence aussi. Mais on doit savoir qu'on a des valeurs aussi, quoi. L'habillement, c'est quelque chose qui est important. Même si ça montre pas que la personne est intelligente ou pas, mais il faut respecter les règles. Dans toute chose, il doit avoir des règles. Je prends un cas comme ça, même si c'est pas le sujet. Il y a des mairies comme ça, je vais pas citer le nom. Mm-hmm. Ils ont écrit devant la mairie. Quand tu rentres là, on doit pas porter culotte pour rentrer à la mairie. Ouais. Ouais. Donc, que ce soit, on n'a pas dit que ce soit garçon ou femme. Mais c'est les règles.
2: Il y a des ministères même qui le font aussi. Hein.
0: Oui, oui.
2: Il y a des ministères qui le font.
4: Donc il faut éviter pour dire que comme c'est les filles, pourquoi il y a la liberté? Non, ça n'a rien à voir avec la liberté. Non. Mm-hmm. C'est pour les règles, sont les règles. Et puis souvent aussi, on a nos valeurs aussi, comme je le dis. Donc il faut respecter tout ce qu'on dit. Ça, je dis aussi, ça protège les filles aussi. Voilà, tout ce qu'il peut envoyer. On ne peut pas justifier, mais tout ce que M. Jésus a dit, tout ce qu'il peut envoyer des choses qu'on ne souhaite pas, il faut éviter. Mais les règles sont les règles. Moi, je pense que c'est une bonne chose. Il faut accompagner le ministre de l'Éducation nationale. C'est très, très important, quoi.
3: D'accord. Merci beaucoup, monsieur Momo Dadjamé. Merci de votre retour.
2: Momo, il a, c'est à Bobo,
3: je crois. Bon, c'est pas très loin.
2: Alors, il a dit, ils ont également dit quelque chose d'important, monsieur Zo, qui disait que depuis la maison, il va contrôler. Momo qui demande d'accompagner la décision du ministère. Voilà, il demande simplement d'accompagner. Alors, selon vous, comment est-ce qu'on devrait accompagner, soutenir le ministère dans cette démarche-là?
0: Il faut passer déjà par une sensibilisation au niveau de la famille. Mmh. Parce que je me dis, on a tous des sœurs, on a tous des cousines.
2: On va poursuivre tout à l'heure avec ton avis.
0: Allô, bonjour.
5: Oui, bonjour, monsieur.
0: Bonjour, monsieur. Votre nom, c'est
5: Evra Kwame.
0: Monsieur Evra Kwame.
2: Bonjour, monsieur Evra.
5: Oui.
3: Est-ce que vous pouvez vous éloigner du bruit, s'il vous plaît?
5: J'ai coupé.
3: Voilà, merci. Mmh,
0: on peut y aller.
5: Ok. Donc, je disais que cette décision, vraiment, elle est à saluer. Mais moi, ce que j'aimerais ajouter, c'est qu'on éduque vraiment nos petites sœurs, nos petits frères depuis la maison et nos enfants. Parce qu'aujourd'hui, la jeune fille, pour séduire le professeur, n'a même plus besoin de sa jupe. Et on voit, même si ça arrive en dessous de sa cheville, elles ont tous les moyens de soulever, même tu les vois même marcher dans la rue, elles soulèvent même complètement en attrapant. Et on voit d'après nous-mêmes tout le potentiel qu'il y a. Et aujourd'hui même, on a tous été élèves sur les bancs. On voit d'autres même, le blanc, elles se déboutonnent complètement. Et tu as comme l'impression de voir, comme on dit là, de voir ses mamelles.
0: Oui, oui.
5: Voilà. Et c'est difficile même pour un professeur souvent même de se concentrer, de s'y croire même si c'est une fille au teint clair, comme on dit en Côte d'Ivoire.
2: Là, vous êtes en train de donner vos critères.
0: On est carrément
5: sorti. Mais Canon sait beaucoup parce qu'il sait.
3: Non, j'en sais rien. Ce sont vos critères, monsieur. J'en sais rien, honnêtement.
5: Ok. Donc, du coup, vraiment, c'est d'éduquer nos petites sœurs et nos petits frères, nos enfants depuis la maison. Voilà.
0: Mais quand vous parlez d'éduquer au niveau, vous par exemple, si vous étiez dans ce cas, qu'est-ce que vous pourriez faire concrètement, par exemple?
5: C'est de dire à la jeune fille que de la manière dont tu es en train de t'habiller ou tu es en train de t'exposer, franchement, tu vas attirer des prédateurs. Même si le professeur ou celui qui est dans la rue, que c'est pas un prédateur, je prends un exemple, et qu'il voit, l'instinct mâle peut venir en lui, de vouloir aller avec toi ou faire quelque chose. Donc quand tu t'habites décemment, il n'a même pas le courage même de venir un jour pour pouvoir avoir l'acte avec toi. Donc il est préférable pour toi-même et pour ton bien-être de t'habiller de façon...
0: De façon modeste, on va dire ça comme ça. Mais si la...
2: Ah, ok, vas-y.
0: Je voulais poser une question parce que
2: c'est pas grave, on peut se la poser ici.
0: C'est très intéressant, mais on assiste aussi à un phénomène où la jeune fille, c'est vrai, elle est consciente du fait que il faut s'habiller décemment et tout, mais pour des raisons multiples, comme par exemple une jeune fille qui n'a pas l'habitude d'étudier, qui n'a pas l'habitude d'avoir de bonnes notes, quand elle va dans l'intention de.
3: Bonjour, on entend ta question. Après, bonjour.
6: Oui, bonjour, la team.
3: Votre nom, s'il vous plaît.
6: Xavier Messager.
3: Ok, on vous écoute.
2: Damien Messager, c'est ça?
6: Xavier Messager,
2: ok.
3: On vous écoute sur le sujet.
6: Bien, pour moi, en termes d'éducation, formation, il ne doit pas avoir de restrictions en termes de programme, de projet, de processus et autres.
2: Alors,
6: l'adolescence, l'enfance étant des périodes très sensibles, on doit marquer les enfants à jamais, à vie. De sorte que les bonnes manières apprises pendant cette période sensible-là restent à jamais et à vie. De sorte qu'ils soient des exemples, eux-mêmes un jour, quand leur tour viendra, d'être des adultes et des responsables. Par conséquent, j'approuve entièrement et totalement et sur toute la ligne la mesure du ministère. Oui. En tant que parent d'élève, je suis d'accord. En tant que parent d'enfant, je suis d'accord. Pour faire la comparaison, pendant à nos temps, les choses étaient claires. On s'habillait pas n'importe comment. Surtout les samedis, on s'habillait en bleu blanc, on allait à l'école. C'était chic, c'était beau et on faisait genre.
3: Okay.
6: On était responsables, on aimait ça. On nous montrait comment il fallait nous habiller.
3: Oui,
0: vous respectiez la tenue.
6: À l'époque également, à l'époque également, on ne faisait pas des frises sur le corps, des tatouages sur le corps. Tu as fait ça, tu n'as pas fait à l'école ni à la classe.
3: Clair.
6: Aujourd'hui, c'est devenu des phénomènes de mode. Mmh. Et ces exemples, il y en a plein. Je vais m'arrêter là pour ne pas monopoliser l'antenne. Merci. C'est ma contribution. Que Dieu nous assiste dans toutes ces choses-là.
2: Amen.
3: Merci beaucoup.
2: Merci,
3: monsieur Xavier. On entend votre avis. Il est clair, il est légitime. Je pense que ce qu'il disait, c'est ce qu'on disait ici. Hein. Les générations créent des personnes.
0: Allô, bonjour. Allô, bonjour.
1: Oui, c'est juste, je vais suivre moi rapidement. Quand on parle d'accompagnement, c'est surtout au niveau, c'est vrai, l'université de l'éducation a placé là-bas à un certain niveau, mais comment on appelle, c'est les parents. Et les parents, qu'est-ce qu'on doit faire? Dans un premier temps, il faut sensibiliser au niveau de nos enfants. Moi, déjà, j'en parle. Depuis, j'ai vu ça sur les réseaux sociaux, et je l'image, je me dis, ma fille, tiens, voilà ce que, la même image, l'école, nous sommes dans un groupe WhatsApp, les professeurs, les enseignants, et les éducateurs, les directeurs, mais pas les élèves. Hein. J'ai monté, et tous les parents ont dit, tout ce que le plan vocal, le directeur d'établissement, là où ma fille est, a dit, je lui ai dit, écoute, regarde, suis tout ce qu'on dit. Et aujourd'hui, je dis, merci à Dieu, elle est d'accord, et je crois bien qu'on fera quoi ensemble. Donc, tous ces parents, sensibilisons nos enfants, accompagnons le ministère de l'éducation, parce que c'est pour le bien même de nos jeunes filles, et puis aussi des parents. Merci à vous, on est à demain, et que Dieu vous garde.
2: Merci, monsieur Gervais.
3: J'aimerais faire un éclairci aussi parce que on a entendu beaucoup de parents, sinon d'intervenants, parler du fait que la fille peut faire des dispositions de sorte à faire chuter le maître. Mais j'aimerais rappeler que nous sommes dans un état de droit. Quand on va à l'école, même quand vous êtes professeur, le but c'est de travailler et d'être concentré sur vraiment votre
2: mais
3: travail.
2: Mais ça n'exclut pas le fait qu'il soit humain.
3: Non, je parle des lois qui existent. Oui, nous sommes humains, mais c'est parce que vous avez montré une certaine capacité à pouvoir être dans votre travail, être professionnel qu'on vous a mis pour être présent. On n'exclut pas le fait que les filles peuvent tenter, il peut y avoir des tentations qui sont là, ok, mais je rappelle que selon les lois de ce pays, quand vous êtes en train de travailler en tant que professeur, vous devez rester professionnel. Donc, il faut vraiment partager les responsabilités en termes de problèmes.
2: 11 cm au-dessus de la cheville par la direction des écoles, lycées et collèges. Voilà, cette direction a donné cette décision. Qu'est-ce que vous pensez de cela? Nous poursuivons encore pour quelques minutes au 27-225-49-880.
0: Oui, Nicanor, ce que tu dis, moi je suis d'accord en partie, mais il existe des cas particuliers. C'est-à-dire que je parlais tout à l'heure de la jeune fille qui est consciente du fait qu'elle ne devait pas le faire. Quand elle va dans l'intention... de séduire le professeur.
2: Mais qu'est-ce qui te fait dire que c'est son intention? Peut-être qu'elle se sent plus belle quand elle s'habille comme ça?
0: Non, ça n'a rien à voir avec ça. Le problème, c'est quoi? Le problème, c'est que ça peut être une jeune fille de l'école. On a tous connu, moi, j'ai connu des groupes de filles comme ça à l'école. Moi, j'étais, pour sans me vanter, j'étais bon en français, tout ce qui est littérature. Mais ces filles-là, elles venaient me voir quand il s'agissait des compos, des examens et tout, pour que je leur file, comme on le dit dans notre jargon, le badger et tout. Mais malgré ça, elles n'avaient pas de meilleurs résultats. Et à la fin, quand on calculait, moi, j'étais toujours déçu parce que où je devais obtenir 15 de moyenne, je me rends compte qu'une jeune fille qui n'a rien fait obtient, par exemple, 19 de moyenne. Allô?
7: Allô, bonjour la famille live.
3: Bonjour, monsieur. Bonjour.
0: C'est monsieur...
7: Odraogo depuis Koumassi.
0: Monsieur Odraogo, on vous écoute.
7: Ouais, Odraogo Mamoudi. Moi, je pense que c'est une très bonne décision. Mais j'aurais souhaité que les éducateurs des lycées et collèges, là, qu'on renforce les responsabilités dessus. Mmh. Parce que, comme les autres auditeurs ont dit, hein, la jeune fille, on peut... c'est ce que le ministère a demandé. Mais qu'est-ce qui se passe réellement dans la cour de l'école, dans les classes? C'est pour ça que je veux que les éducateurs, quand on met là, même si on peut mettre 2 à 3 éducateurs, ou même 4 éducateurs dans les lycées, pour que les gars tournent, pour vérifier tout ce qui se passe là, vraiment, ça va beaucoup nous soulager. Et puis nous-mêmes, parents, dès la maison même, on doit commencer à éduquer nous-mêmes nos propres enfants, parce que avec ce qu'on voit là, c'est dangereux. Et puis c'est ça nous qui envoie à la dérive des élèves. Hein.
2: D'accord.
0: C'est ça.
7: Merci bien et bonne journée.
2: Merci à vous également. Vous.
3: Merci, merci monsieur Odorogo. En tout cas, merci aux auditeurs. Je pense qu'on parle d'une question de, qui est très importante, cette réforme au niveau de la JUP. Je pense pertinemment ce que les valeurs créent des générations. Donc, quand il y a eu des valeurs, quand il y a eu des générations qui sont restées exemplaires jusqu'à aujourd'hui, ça veut dire que les valeurs sont restées. Ce sont les mêmes choses qu'on encourage. C'est une belle initiative pour que les valeurs soient toujours respectées, qu'on ait de meilleures filles aussi intelligentes que valeureuses dans nos générations et que, voilà, les ivoirienne se porte mieux.
0: En tout cas, très belle initiative du gouvernement qui a félicité. Moi, je rejoins l'avis de M. Ouedraogo. Il faut renforcer le contrôle même dans les écoles. S'il faut créer une police vestimentaire pour qu'on puisse surveiller à chaque fois les tenues vestimentaires des élèves, je pense que cette réforme, elle est la bienvenue, elle est acceptée par tous.
2: Nouvelle directive de la direction des écoles, des lycées et collèges. La longueur de la jupe désormais à 11 cm au-dessus de la cheville. Chers amis, chères petites sœurs, c'est le moment d'aller à l'école. Il ne s'agit pas d'aller dire qu'on est belle.
0: C'est ça.
2: Voilà, on demande juste d'étudier. Les parents font ce qu'il faut. Ils vont au travail, ils cherchent l'argent pour assurer la scolarité, tout ce qu'il faut et les fournitures. Donc, vous, à vous, le seul résultat qu'on recherche, c'est d'envoyer la de bonnes notes, de voilà, bonnes notes. De bonnes moyennes. C'est pas de savoir si vous devez avoir des cheveux rouges ou avoir une jupe à la taille. Voilà, il faut se concentrer sur l'essentiel dans la vie à chaque étape. On grandit un tout petit peu, on va à l'école, après on fait des stages, on travaille, on fait des enfants, on se marie. Donc, il faut respecter les différentes étapes.
3: C'est ça.
2: Alors, contrôle à la maison déjà, comme suggestion de nos amis auditeurs. Le renforcement également... le renforcement du contrôle dans les établissements, peut-être au niveau des éducateurs, des proviseurs, des enseignants, eux-mêmes, il faut signaler. Donc, toute la population et les parents sont d'accord avec cette décision. On espère que on pourra le suivi, voilà, auprès du ministère se fera et que cette année, les résultats seront nettement meilleurs que ceux de la rentrée de l'année, voilà, scolaire 2025-2026. Donc, bonne chance aux filles et puis, les amis, merci. Merci également à tous ceux qui sont restés à l'écoute. On vous souhaite de passer un très bon début de semaine et on se retrouve demain à partir de 7h. Bonne écoute à tous.
0: Demain.
3: À demain.
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1: J'entends mauvais jour par-ci, mauvais jour par-là. En vrai, tout ce que tu dois retenir, c'est que l'Undertaker 2, ça sera la plus belle chose que tu vas écouter cette année, papy. En attendant, tiens ça.
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1: À l'époque, à la Riviera Palmeraie, on avait un de nos vieux pères qui faisait des arrangements, on va se dire des maquettes, pré-maquettes, tout ça,
2: okay.
1: À Rosemary Guiraud.
2: Okay.
1: Ça s'appelait Dungus.
2: Dungus.
1: Donc, quand on quittait à l'école, on se voit, le son coûtait 5000 francs.
2: Ouais,
1: 5000 programmes pour toi, machin, et puis on est fort. 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
1: Il dit, il est nerveux. C'est, il est en train de faire des trucs, on est là, c'est pas ça, on se tape. Mais qui va dire?
2: Personne ne veut parler.
1: Quand il dit, mon vieux, là, c'est tant. Il dit, mais c'est ce que.

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2: Life Radio 107.7, bienvenue tout le monde. On est très content de vous retrouver, d'être avec vous tous les lundis, mardis, mercredis, jeudi, vendredi. Yes.
3: Tu l'as regardé.
2: C'est ça, ma gauche, là. C'est ce qui a fait ça. À 18h, donc à partir de 18h sur la radio, pour passer ensemble 2h de pur moment de délire, 2h de bonnes vibrations, de bonnes énergies, qu'on se partage quand même sur les 107.7, d'ailleurs, pour nous écouter en direct. Ou alors, vous faites les www.liferadio.ci, c'est notre site internet. Vous pouvez nous écouter peu importe l'endroit où vous êtes. Maintenant, si vous voulez faire beaucoup plus simple, vous téléchargez simplement l'application. Mix, hein, double simplicité. Ouais. Donc, vous téléchargez l'application sur votre téléphone et puis comme ça, bah, vous nous emportez partout. Même un petit coin, on part avec vous pour ne rien rater de ce qui se passe ici. Allez, ils sont bien installés, eux. Avant, je donne le numéro de téléphone avec lequel vous pourrez nous joindre ici en direct quand on sera parti pour et le sujet du jour et le versus et la dédicace aussi et même un message à... Ouais, je suis gentille. C'est bien le 27 225 49 880. Voilà, tout est dit maintenant. J'espère que vous avez passé un très très très bon début de semaine. Hein, mes gars, bonsoir à vous deux.
4: Bonsoir, Icon.
2: Ça vient démarrer la semaine.
5: Tellement.
4: Ouais.
2: Hein, ça se voit, hein, tu es radieuse comme.
5: Merci.
2: Y a la brillance sur son visage maintenant. Et toi, Léon, ça a été ?
4: Ouais, ça a été.
2: Mais avant,
4: été.
2: Le week-end, comment c'était ? Vous avez fait quoi ?
4: Un week-end hyper chargé. Moi, j'ai été MC dans un mariage à Bassam.
2: T'as eu un peu d'argent ?
4: Bon, bref.
2: Ouais, réponds à la question. Il y a un peu d'argent.
4: Dans un mariage, bon, un peu.
2: Donc,
4: un
2: tu peu. Nous fais plaisir.
4: Ouais, après, j'ai fait un showcase également. J'étais animateur.
2: Il ne s'attarde pas trop sur l'histoire d'argent. Là.
4: Sinon, non, après, il y a deux événements vrai. Pour le week-end.
2: Donc, c'est que là, il était boulé.
4: Pas galop. C'est ça que tu veux.
2: Et toi, ma bêche.
5: C'est ça.
2: Cher. Et toi, ma belle.
5: Le week-end, là, c'était un peu bizarre. J'étais à l'hôpital. Je suis sortie samedi.
2: Aïe, aïe, aïe.
5: Non, pas moi.
2: Ah, okay. La petite princesse.
5: Ouais, qui était hospitalisée depuis, mais Dieu merci, ça va.
2: Dieu merci, alors on est très contents. On lui fait un gros bisou. Ouais, on lui envoie beaucoup de bonnes vibrations. Ma petite, arrête d'inquiéter maman comme ça. Hein. Prends bien soin de toi. Maman, prends soin de toi. Prends soin de toi aussi. Hein. Après, c'est nous, on souffre. Mais qu'est-ce que c'est ? Mais qu'est-ce qu'il y a ? Allez, dans quelques instants seulement, vous aurez le versus, le principe. Oui, Léandre, tu vas le rappeler.
4: Le principe, il est simple. On oppose trois titres avec une thématique voilà, chaque jour. Et aujourd'hui, je peux vous rassurer, c'est trois gros titres ouais, qui sont
2: trois gros. Trois gros, ça va pas aujourd'hui, hein, un lundi. Yeah. Mais pas qu'ils ne te répondent pas à mon cerveau. Mais c'est pas
4: normal. Tu t'as aussi le week-end. Comment ça s'est passé ?
2: Ouais, c'était un long week-end. Je suis rentrée même aujourd'hui. J'étais sur San Pedro, tu vois. Donc, ouais, je suis rentrée aujourd'hui. Et donc oui, en ce moment je suis un peu dans les vapes, mais de savoir que je vous retrouve tous les soirs comme ça m'apporte beaucoup d'énergie. Donc j'ai senti l'énergie dans mon corps. Du coup, on est là. Donc je le disais tout à l'heure, ce sera le versus, mais il y aura derrière la mera de papo. Et Dieu l'a chargée. Depuis le week-end, elle a boite.
5: C'est ma semaine.
2: Moi, elle veut parler, ça sent pas la tête.
5: Non, il a dit c'est ma semaine. Lundi, là,
2: c'est ton lundi.
5: C'est mon lundi. Moi, c'est pas le versus. Les sons même du versus, ça, c'est des choses qui me parlent.
4: Ah ouais.
5: Les papos, c'est ma vie. Oh. Le sujet.
2: Tchao, tout passé ici. Eh oui, attends, on va teaser en même temps. D'ailleurs, je pense que vous l'avez déjà vu hein, sur les réseaux sociaux, notamment sur la page Facebook de la radio Life Radio Côte d'Ivoire. On y est, on a mis le sujet là-bas. Ouais. Aujourd'hui, on va parler de commerce en ligne. Il y a certains codes, on en parlera, mais avant, j'ai envie de dire, nous tous, ça nous a bâchi. Nous tous.
4: Forcément.
2: Un jour, il y a eu. Voilà ce que je veux. Voilà ce qu'il y a reçu. On en parlera dans quelques instants seulement et vous pourrez aussi interagir avec nous en appelant sur le numéro de téléphone de Life Radio 27 225 49 880. Bon, maintenant tout est dit, on fait quoi là?
4: Bah, on s'installe en musique
2: tranquillement et pour vous on a calé Didi B. Aïe, c'est Gaou là. C'est Léon, là il est Gaou là sur la radio.
4: Attends, c'est un jeu pour vous.
2: Vraiment, c'est un jeu pour nous. À tout de suite.
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2: C'est l'heure du versus sur les 107.7 Life Radio, comme tu l'entends. Et pour ceux qui arrivent maintenant, bon, vous n'avez pas encore raté grande chose, hein, donc vous faites bien de rester bien connecté. D'ailleurs, tu as un gros coucou à Guy Pacom Somia qui est en ce moment connecté à l'écoute. Reçois, mignon bien, reçois, c'est pour toi. Et puis bah, toute ta team, on espère vous retrouver à la rentrée très vite. Pour la suite, oui, croissons, s'enchaîne. Aujourd'hui, c'est quoi le thème en fait?
3: Ouais, le thème, il est simple. Les meilleurs sont contre les salauds.
2: Pourquoi tu vois compliqué? Tu sais, le compliqué, c'est pas rapport à quoi. Quand ta jeu n'a pas été assez compliqué, quoi. T'as fait compliqué, t'as été. Allez, oui. Ouais,
3: les meilleurs sont contre les jaloux.
2: Ils ont fait quoi? Vous avez quoi?
3: Ce sont ces trois sons qu'on a calés pour vous. Donc, vous aurez la lourde tâche de voter pour le son qui, selon vous, est le meilleur son contre les jaloux.
2: Contre les jaloux. Y a mon dos. Y a la jalousie maintenant dans mon dos. Ouais. Donc, vous avez la possibilité aussi d'aller voter sur la page Facebook de la radio. C'est Life Radio Côte d'Ivoire. Ouais. Allez-y. En ce moment, ça se bouscule, mais très fort de ce côté-ci. On attend vos votes. Et puis, comme vous le savez, à la fin de vos votes, le son qui sera donc premier pour aujourd'hui passera en écoute en intégralité sur la radio. Ouais. Mais en attendant, allez, vas-y, monsieur.
3: Ouais, le premier son, c'est On Me Get

0: Ils sont
1: vaincus là-bas.
2: Ne jamais reculer.
1: Reculer.
2: Toujours avancer.
1: Avancer.
0: Allez sur la radio, dédicace spéciale à tous les jaloux de nos vies. Alors, on pense à vous aussi quand même.
3: Souvent, radio aussi.
0: Ça nous arrive souvent des bons jaloux. Il
3: n'y
0: a pas que, il y a également deux autres sons qui s'ajoutent à ce versus.
4: Ouais, on a DJ Léo dans son titre Jalousie.
0: Ah, Jalousie.

0: pardon, on vous l'a dit.
1: Comment faut dépenser?
0: Allons, allons. On est dans l'allée ce soir là. Tu connais, c'est tombé ouvert. Tes parents vont t'appeler tout de suite là. 27 225 49 880, numéro de téléphone pour appeler. Est-ce que pour vous, jalousie de DJ Léo mérite la première place ou alors maman, on me guette ça des Anaconda? Et puis en troisième son pour boucler la boucle.
2: Parle à Mondo.
3: Parle à Mondo.
4: Cool, Benito. A Tito, c'est Mondo qui te regarde. Tu me connais?
0: Est-ce que
2: tu me connais?
4: C'est quoi ton problème?
0: Y'a quoi?
4: Je ne suis pas ton égal.

0: Et lui là, c'est jaloux là, vraiment, il ne faut pas l'oublier. Ouais. Ces haters vont jamais l'oublier.
1: Jamais.
0: Trois sons en compétition, vous appelez au 27 225 49 880. On me guette. Anaconda sur la radio, dans le Versus. Est-ce que pour vous, il mérite d'être classé numéro 1, histoire de bien démarrer la semaine? Ou bien est-ce que c'est jalousie, hein? Yo.
1: Quand il y a femme à côté.
0: C'est vrai ça?
2: Non, vous savez ça.
0: C'est vrai, c'est vrai?
1: Je n'ai pas compris.
2: Ah, d'accord.

0: Il y a le que maintenant, c'est nous. Ouais. 27 225 49 880, c'est lequel son pour vous mérite d'être le son du moment, le son de cette journée, cette soirée, hein.
1: Ouais, cette soirée.
0: Vous appelez maintenant ou vous allez voter directement sur la page Facebook. Allez, on va pas vous faire plus languir que ça. Ouais. Allons sur la page Facebook aussi, comme nos auditeurs. Ouais, en ce moment.
1: Merci, je m'apprête à te poser la question.
0: On me ghetto.
2: Mais qui te ghetto?
0: On me ghetto.
2: Qui?
0: Il y a des gens et ils prient jour et nuit pour que moi je tombe. Hey, ils sont vaincus.
1: Ils sont vaincus.
0: Ils sont vaincus.
3: Les prières aux adieux n'écoutent pas. 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
0: Il a caillou dans tes oreilles.
1: Sinon, ça y est, c'est quoi ton soir?
3: C'est le même son.
1: Mais pourquoi vous êtes unanime chez les hommes?
0: Mais on nous ghetto.
1: Qui vous ghetto?
0: Tu connais qui nous ghetto? Apparemment, il y en a. Nos auditeurs sont guettés aussi. Du coup, ils appellent. En fait, ils appellent en ce moment. Okay. Allô, allô.
4: On me ghetto.
0: C'est pas fini.
4: On me ghetto.
0: Il y a des gens.
4: Et ils finissent jour et nuit. Pour que moi je tombe.
0: Yay! Mais tant que Dieu a sa main sur moi, ils sont vaincus.
1: Ils sont vaincus.
0: On parle à qui?
4: Ils sont mal vaincus.
3: Ça, c'est monsieur Arnaud. Ça, c'est Arnaud.
0: On va super bien. Et toi? On se permet de te tutoyer, hein. C'est la famille.
4: Oui, bien sûr, c'est la famille.
0: C'est qui? C'est Arnaud ou même c'est qui?
3: C'est Arnaud.
4: Arnaud,
0: bientôt, bientôt, mais Jaguar, si ton nom l'a même vu, c'est gâté.
4: Non, il y a
0: un compris, c'est rien enlevé. Alors, comment ça a été la semaine? Le démarrage, déjà le week-end, hein, puis le démarrage de la semaine.
4: Super, super, super, mais la semaine débute encore bien quand on sait qu'on va vous retrouver à 18h.
3: Oh, c'est mignon.
0: Arnaud, viens prendre bien 10 000 là. Hey, c'est gars, allez là, il est chargé, viens prendre 10 000.
4: Je passe à quelle heure.
0: Voilà, attention, si on te charrie pas un peu. Petit amusement là, tu vas m'envoyer, non, il ne passe à quelle heure. Merci beaucoup Arnaud d'avoir appelé et puis tu restes à l'écoute.
4: Ça marche.
0: Bisous, bisous là-bas. 27 225 49 880, notre numéro de téléphone. Vous appelez maintenant. Est-ce que pour vous, c'est on vous guette ou bien on capte à votre dos ou bien c'est la jalousie qui vous fatigue, allez là. Appelez-nous et puis dites-nous pour vous lequel son mérite d'être classé premier, en tout cas pour cette soirée, dont le Versus. Allez, on t'a sur la page Facebook, ouais, hein, avant qu'Arnaud n'appelle.
1: Attends, moi, il y a une question.
0: Vas-y.
1: Attends, on guette tout le pays où?
0: Ah, mon chat, elle est là.
1: Si on guette le pays, c'est les jaloux, c'est qui?
3: C'est qui?
0: C'est ceux qui nous guettent là qui sont les jaloux. Est-ce que tu comprends le beat, mais
1: non, comprends.
0: Ceux qui te guettent là, c'est pas ils sont
3: pays,
0: jaloux.
3: Non, mais tout le pays est guetté.
1: Tout le pays est guetté.
3: Donc qui sont les guetteurs?
1: C'est
0: les jaloux qui sont les guetteurs.
3: Mais les jaloux, c'est qui?
0: Bon, il aura dedans sur le côté. On ne sait pas. Après, on les recensé. Je ne sais pas.
3: En tout cas, on les recensé. Moi,
0: on les recensé.
1: Bah, sur la page Facebook, ça se passe plutôt bien. Pour Anaconda 512.
0: Aïe, on vous guette. On dit le pays est guetté. Ouais. Les auditeurs, est-ce qu'on vous guette? Mais c'est comment? Allô, allô? Yeah, il reçoit même, il a reçu la bénédiction, il a pris. D'ailleurs, au passage, je lui fais un gros coucou, gros bisou à Conny Touré. Allô, on parle à qui déjà? Puis on va rectifier maintenant.
3: Serge,
0: depuis toi, tu nous écoutes là. Dis quand même, on t'a failli gagner. Je sais, toi, tu sais pas que c'est Egon qui est là. Hein, Serge?
5: Non, mais Jean, il y a une petite ressemblance là.
0: Mais c'est normal, tu vois, c'est l'école, c'est comme ça, c'est la Mera, donc c'est comme ça se passe. Et ça fait plaisir en tout cas. Moi, je reçois comme il dit à ça, là, c'est pas n'importe qui, on dit ça quoi. Bon, je reçois, je prends. Alors, Serge, tu arrives maintenant dans le Versus. Dis-moi, pour toi, lequel sont entre Jalousie de DJ

0: on parle à Mondo.
1: Eric
0: s'est remonté. Ou alors on me guette de Anaconda. Tu fais ton choix.
2: Je match pour DJ Léo.
1: Jalousie.
0: Ah.
1: En fait, on est deux.
0: Oh, là, ils sont beaucoup dans ta vie, hein, les jaloux là.
2: Non, même pas. Il y a un son de Léo qui me fait rappeler un VIP là.
0: Ah ouais? Elle veut rappeler, on n'a pas bien entendu.
2: En écoutant Jalousie là, il y a une des chansons de DJ Léo qui me fait rappeler un de mes vieux pères en fait.
0: Donc, vas-y, dis-nous tout. Dis-nous, tu as commencé, tu as terminé. Serge, le vieux père a fait quoi?
2: Il y a une de ses chansons où il dit François, putain. Voilà, c'est le nom de mon vieux père en question.
0: Oh, okay. Bon d'accord. À l'époque, ton vieux père, il faisait les gays ou bien c'était comment?
2: Mon vieux père, il est généreux jusqu'à
0: aujourd'hui. Il était dans l'allée.
1: Ouais. Ça m'a sauté.
0: Est-ce que tu veux lui passer un petit coucou à ce vieux père en question?
2: Ouais, je lui fais coucou, lui et sa femme. Vieux père est très généreux.
0: Mm-hmm.
2: En tout cas, tous les bons pieds à lui.
0: Merci beaucoup Serge, en tout cas toi si tu restes à l'écoute, tous les bons taux aussi à toi. Merci infiniment d'avoir appelé et puis
2: dis-moi. Il n'y a pas mien.
0: On t'a fait quoi encore?
2: Monsieur Ngoura a gagné télévision, vous êtes ticket de cinéma, vous me donnez.
0: Mais Serge, si Monsieur Ngoura a fait plus de points que toi?
2: C'est pas faux, mais normalement là, c'est une compétition, il y a premier, il y a deuxième,
0: mais c'est pour ça
3: que il voulait la radio.
2: Au moins, non.
3: Ou bien.
2: Au moins, si vous me dites, ah bon, Serge, tu es le deuxième, on va t'envoyer quelques bulles, puisque c'était le week-end là. Au moins, ça allait me faire plaisir.
0: Mais Serge, c'est pas que c'était le deuxième que tu as donné des tickets de cinéma. Nous, on souffre dans notre ville, là. Yay, Serge, on peut faire ça. Pardon.
2: Moi, je voulais un peu de bulles.
0: On dit, allez là, il y a la rentrée qui arrive, faut laisser les bulles là, faut te concentrer. On dit, faut rester focus, oubliez les bulles là un peu d'abord, allez là, c'est chaud. Serge, tu as des enfants?
2: Non, pas encore.
0: Ah,
2: non.
0: Donc c'est à cause que tu penses à bulles, allez là. Parce que quand tes parents d'élèves, allez là, c'est chaud.
3: Il a des neveux, faut
2: continuer. Non, mais ça n'a rien à voir, j'ai des neveux, donc du coup, je peux.
0: Voilà. Donc faut rester focus, hein. T'inquiète, on verra bien. Faut aller au cinéma, il faut prendre les neveux, vous allez aller déstresser un peu au cinéma. Ah, en tout cas, avec les bons programmes du Majestic en plus.
2: Non,
0: on le sait, t'inquiète, on le prend bien en plus.
1: Ouais.
0: Allez, merci Serge, et puis tu restes à l'écoute surtout. Quand on va ouvrir le téléphone, à fois appeler encore. Monsieur, lui là, il a trouvé le bon truc, à chaque fois il appelle. Donc quand c'est le téléphone.
3: Là, il y a lunettes à gagner, lunettes.
0: Bisous Serge, salut tout le monde autour de toi. Allez, là maintenant je pense qu'on va donner le résultat final. Ouais. Hein, donc depuis la page Facebook où ils ont été nombreux à voter.
1: Alors je vais commencer par le troisième aujourd'hui.
0: Ok. Faut aller vite.
1: Eric s'est remonté par la Mondo, occupe la troisième place. Jalousie de DJ Léo occupe la deuxième place, bien évidemment.
0: Et le premier,
1: on me guette Anaconda 512.
0: Ah, c'est parti, on se fait ça, on se retrouve derrière. Et derrière, on sera avec un invité, on aura le temps de vous le présenter. Ouais. Et puis vous pourrez aussi nous appeler ou aller laisser vos messages sur notre page Facebook pour les dédicaces. Allez, à toutes.
3: Super.

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1: Life Radio 107.7, ma chérie, il faut attendre un peu. Va mettre ton truc. C'est quoi? Tu es pressé pour quoi?
2: Ils ont commencé à
1: m'aider. Il y a vu ça, il y a vu ça bien même.
3: Doucement, doucement, allons doucement. Hein.
1: Allez,
3: doucement.
1: C'est le moment des papos. C'est signé la Mera Nan Papo. Et c'est Saï.
0: Les papos de Saïgon.
1: Les papos de Saïgon, c'est donné. Maintenant, qui appelle?
4: À ma fille.
2: Tu sais, faut
1: attendre. Attends, il a déjà annoncé. Okay. C'est son anniversaire. Faut... Tout ça, là, c'est pas possible.
2: D'accord, fait.
4: Voilà. Elle a célébré son anniversaire samedi passé.
2: Ça.
4: Ah, donc, c'est bien pour faire un coucou à elle. Quoi.
1: Ah, merci beaucoup. Happy birthday à bébé. Momo. Oui. Merci beaucoup, Momo. T'inquiète, quand on va finir là, on lui chante son joyeux anniversaire. Merci beaucoup, Momo. Reste à l'écoute. Ça, il y a de bonnes news pour nous. Allez, donc, la mère, là, c'est bon. C'est parti.
3: Il y a de bonnes news. Elle est sublime.
2: J'ai vu ça.
1: Ouais, ce mot-là, je pense qu'on va le bannir sur la radio. Mais ça commence à être beaucoup.
3: Jamais de la vie.
2: Donc, le vendredi dernier, j'ai donné l'information sur...
1: Ah, il n'y a pas eu de hier yeah,
2: non,
1: c'était
2: non, ça, c'était pas hier.
1: Ah, c'était ah, vendredi c'était dernier.
3: Ça vient, ça vient.
2: Donc, vendredi dernier, je vous ai donné le programme, le calendrier de la rentrée et tout. Mm-hmm. Voilà. Sauf que les vacances ne sont pas encore terminées.
1: Mm-hmm.
2: Et vous savez que c'est dans les vacances, il y a les événements, il y a plein de choses, voilà, pour garder les souvenirs et tout. Il y a eu un événement à Assini. Je peux dire le nom du truc, là? On dit, on appelle ça Petit Poteau.
1: D'accord.
2: C'est un événement.
1: C'est quel type de... C'est quel genre? Ah, chill, okay.
3: Ok.
1: Entre les jeunes.
2: En tout cas, les jeunes là. C'est le jeune là qui m'a dit, voilà, qui m'a dit ce que c'est. On dit les impartis, les trucs. Comme
1: yeah.
2: Première édition, zone 4, il ne sait pas. Mais
1: c'est la deuxième édition. Route,
2: quoi, voilà.
1: Ouais, apparemment.
2: Deuxième édition. Assini, sont montés en grade. Sauf que, c'est comme c'est un événement pour jeunes, justement. Mm-hmm. C'est qu'il n'y avait que des jeunes. Bon, peut-être des vieux, mais en tout cas, on a vu la majorité des gens là-bas, c'était des jeunes, tu vois. Et je pense que hier, au retour.
1: Hier,
2: au retour de cet événement-là, il y a eu beaucoup d'accidents. Au moins 20.
1: Non.
2: Oui. Au rond-point de Mossou, normalement de Bassam, et puis...
5: c'est là-bas. Même.
2: Voilà. Lui qui est assis là.
1: Voilà. Avant, vous avez découvert notre invité de ce soir, c'est Mr. Gillo. Donc, c'est Gillo qui est avec nous. Gillo, tu étais à cet événement-là?
5: Mm-hmm. Non, je n'étais pas à l'événement, mais j'étais à Assini.
1: D'accord.
5: Pour un autre événement.
1: OK.
5: Ouais. Et puis, moi, sur la route de l'autre événement, il y a eu un accident aussi.
1: Toi aussi?
5: Ouais.
1: Oulala, ça va,
5: non,
1: va rien.
5: Non, c'est pas... Ça n'a pas été aussi grave.
1: OK, Dieu voilà, merci.
5: Nous, c'est que la route de la voiture qui s'est endommagée.
3: Ah, okay.
5: Nous, tout le monde allait bien.
1: Mais on en parlait, on se disait, est-ce que c'est pas justement la consommation d'alcool
5: non,
1: qui a...
5: Nous,
1: toi, tu disais que pas forcément.
5: En fait, parce que nous, on n'avait rien consommé, on n'était pas encore arrivé à l'événement.
2: À l'aller.
5: À l'aller, c'était bien les 20h, 21h.
2: Mais comment on peut on voyager pas... aussi tard?
1: Ah, mais si l'événement, pas. C'est dans la nuit.
5: Oui, l'événement était un événement nocturne, donc du coup...
2: Vraiment, un événement nocturne.
5: Oui, bien sûr.
1: Et donc toi tu le parlais, on a dit
2: moi,
1: peut-être
2: moi,
1: que
2: mon problème c'est pas le fait justement d'organiser des événements et tout ça, c'est normal et tout, mais c'est la sécurité qui y va. C'est parce que il y a beaucoup de personnes qui sont responsables, il y a les parents, il y a les jeunes eux-mêmes, il y a les promoteurs et puis les gars qui louent les voitures justement à ces jeunes.
5: Oui, non, parce que les
1: vrais, non mais
2: oui, peut-être que quand tu regardes, c'est des jeunes qui sont pas comment
1: de bon âge d'avoir le permis.
2: Justement, tu vois.
1: Okay.
2: Et donc l'adrénaline là, tu vois, quand il file un peu
1: son frère,
2: ça lui dit vas-y, allez. Et puis il file. Bon, c'est.
1: Voilà. Ah, notre invité a un avis voilà, différent.
5: En vérité, ça n'a pas été ça. En vérité, tu vois.
1: Dans tous les cas, c'est pas dans tous les cas que c'était ça.
5: Dans tous les cas que c'était ça.
1: Okay.
5: Peut-être, genre, certains cas, ok. Mais nous, dans notre cas, par exemple, nous, on était au camp. Nous, on n'était pas pressés. Et nous, on partait doucement. Mais c'est-à-dire, quand on a vu le rond-point, quand tu vois le rond-point, c'est que tu es dans sur le rond-point, en fait.
1: Okay.
5: Tu ne vois pas le rond-point. Il faisait nuit de 1, il n'y a pas de panneau pour t'avertir d'un rond-point.
1: Okay.
5: Et puis, il y a un pont. C'est comme si le rond-point est juste après le pont.
1: D'accord.
5: C'est le pont, tu vois le pont. Donc, toi, tu t'es dit qu'après le pont, c'est la route.
1: Oui, la route de Wynne, la voie directe.
5: En même temps, c'est un rond-point. T'es sur un rond-point.
1: Non, là, on est sur la voie de Moussou.
2: Non, en allant, le rond-point est avant le pont.
1: C'est ce qu'il dit en allant. Le rond-point est avant le pont. mais il dit que quand tout de suite quand tu arrives au rond-point, voici le pont, mais dans le sens contraire où tu quittes Moussou, pardon, donc Assini pour Abidjan.
2: Pour revenir, quand tu reviens après le pont, tu es au rond-point.
1: Tout de suite, tu es au rond-point. Ouais. Et donc, ça peut créer, ça peut être la cause aussi.
2: C'est pas une voie que peut-être. Je veux dire.
1: Après, vous l'avez emprunté pour partir.
2: Moi, vous n'avez jamais vu la voie en journée.
1: Voilà.
5: Si, mais. Tu penses pas directement
1: à ça. Tu as bu un peu, que tu as dédé, allez là, tu vas pas bien. Faut dire. Parce que si tu es passé par là, vous
2: partez. Peut-être toi, tu n'as pas bu. Mais justement, il y a plein qui ont bu.
5: Ouais.
2: Parce qu'il y en a qui étaient là-bas, qui n'ont pas eu d'accident, qui ont fait des vidéos.
1: En vrai, vous avez pris la voie, vous êtes parti. Donc vous savez très bien qu'au retour, c'est la même voie. Vous n'avez pas pris une autre voie. Hein. Au retour, là, c'est même rond-point, pont, là. Maintenant, pourquoi vous ne faites pas attention, en fait? C'est, comme elle a dit, je pense que c'est le moment de tirer un peu sur la sonnette d'alarme. Parce que oui, on peut aller à des soirées entre amis, profiter. Mais quand vous savez que vous avez bu et que vous, c'est pas normal de prendre le volant, trouver un hôtel, voilà, ou alors rester sur place.
2: On dit, il y a une jeune fille qui a été abandonnée au bord de la route. Je ne sais pas avec qui elle est partie, mais en tout cas, ils l'ont laissée au bord de la route, là. Ils se sont cherchés. Bon, ah, peut-être que lui avec qui tu es parti, là, ses parents, hein. Ils vont pouvoir.
1: Non, mais c'est dommage. Il y a pas eu.
2: Dis-moi.
1: Il faut me renseigner pour voir. Est-ce qu'il y avait. C'est que des blessés.
2: Bon,
1: je sais pas si c'est pas. Ça a pas été très grave.
2: Je pense qu'il y a eu 2 morts. Je pense.
3: C'est ce que moi j'ai entendu, 2 morts.
1: Pas possible. Les jeunes, donc, pardonnez.
2: Vraiment faux.
1: Oui, forcément, mais les jeunes, faites attention. Vraiment, on pense ça. Comme ça aux familles et pleurer de ces jeunes-là, ça fait vraiment mal. Toutes nos condoléances. On est vraiment de tout cœur avec vous. Vraiment désolé. Encore une fois, on est jeunes. La ville, elle est devant. Donc prenez votre temps. C'est parce qu'on est jeunes qu'il faut aller doucement. Il faut prendre son temps, en fait. Parce qu'après.
2: Et je pense qu'il y en a qui ont été. Enfin, je n'ai même pas dit il y en a. Ils ont été prévenus parce qu'il y a un influenceur sur TikTok là, qui s'appelle Tupac.
3: Tupac,
2: il a fait une vidéo qui a dit qu'il a rêvé. Et dans son rêve, là, c'est qu'il y avait une cérémonie à Assini, justement, et puis il y a eu des accidents, il y avait la montée des eaux, enfin, plein de choses. Il dit même, dans son rêve, à lui-même, il est resté, tu vois. Mais justement, les gens n'ont pas prêté attention, mais ils ont dit, oh, lui, là, il dit quoi? Et quand c'est arrivé maintenant, il y en a qui commencent à dire, le pasteur. En fait, ils rigolent.
1: Comme les organisateurs aussi. Voilà. Quand votre cible, voilà. c'est vraiment des jeunes, je pense qu'il faut mettre tout le confort autour, en fait, il faut prendre toutes ces dispositions, On va pas laisser un jeune qui est venu à un chill repartir au volant. Que ça se fait vraiment pas, en fait. Donc, quand vous faites vos événements, s'il vous plaît, prenez en compte le fait que c'est vraiment des jeunes qui peuvent être sur la route en ayant consommé de l'alcool, en fait. Déjà, c'est un délit, c'est pas, ça se fait pas, c'est pas normal. Donc, je pense que la prochaine fois, on va introduire vous aussi votre responsabilité dans cette histoire-là. Parce que perdre un enfant, franchement, je le souhaite à personne. Et ses parents qui sont épleurés, là. Parce que c'était les vacances qu'ils voulaient que leur enfant aille, aller s'amuser avec d'autres jeunes de leur âge. Et finalement, voilà ce qui s'est passé. Donc moi, je pense qu'il faut vraiment, vraiment faire quelque chose à ce niveau-là. En tout cas, encore une fois, Yako à toutes ces familles-là qui ont perdu un enfant, un proche. Et puis on est de tout cœur, on espère que l'Éternel va donner la guérison à ceux qui étaient blessés voilà, et qui vont recouvrir la santé. Oui, une deuxième news, malheureusement, on va quitter cette...
2: C'est la fête des baskets, là. Je vous ai dit que samedi...
1: On a gagné, non?
2: On a gagné.
1: Ah, toi aussi.
2: C'est qui
1: Pharaon? Égypte
2: même, c'est
1: Pharaon, là, on a bien demandé la même, là.
2: Il
1: y avait un ami là-bas. Hein?
2: Il a dit, il fait 2,35 m. Malgré ça, on a gagné. On a gagné combien même? 72 à 66.
3: Quand tu vas continuer, continuer d'acheter les casseroles.
2: Les casseroles, là?
3: Oui, oui.
1: Bon, je vais voir.
2: Je vais voir, parce que... Attends. Bref. Maintenant, l'équipe, mais on a sous-estimé l'Angola. C'est eux qui nous ont fait
1: non,
2: ça.
1: Non, en basket, laisse qu'on se. L'Angola, on se connaît. On se connaît.
2: Bon,
1: hein.
2: C'est bon.
1: Je pense que les années précédentes, là, oui, c'est qu'on a quand même. On a chauffé eux-mêmes. Hey.
2: Ils nous ont gagné. Oh.
1: Ah, non, on se connaît.
2: En tout cas, on est bien partis parce que sur 9 matchs, on a 7 matchs gagnés, 2
1: Allez,
2: défaites.
1: Allez, les éléphants basketteurs. Bravo, on est avec vous.
2: On revient en novembre. Et il y a en février, pardon, pour une autre trêve. Voilà.
1: On est avec vous, les gars.
2: Oui.
1: Allez.
2: Troisième info. Ariel Chené.
1: Oui.
2: Oui, il y a 3 jours, il a fait sortir un clip, voilà, en featuring avec sa femme et tout. Donc, le clip cumule 1,1 million de vues, là, déjà.
3: Il y a plus d'un million,
1: Plus d'un million, de vues.
2: 1,3 million de vues, justement, sur truc. Et le clip a été généré par
1: Lucas Segui. Lucas Segui.
2: C'est sur
1: YouTube.
3: La plateforme rouge.
2: Là-bas.
1: Voilà, d'accord.
2: Donc, le clip a été généré par l'IA. Donc, dans le clip, on peut voir sa femme, genre.
1: Moi, j'ai vu des images. C'était vraiment. C'est,
2: message,
1: j'étais derrière. Contente en même temps, j'étais un peu amère.
2: C'est beaucoup d'émotions, quoi. Ouais. Tu vois, beaucoup d'émotions. Tu sens qu'il a vraiment aimé la dame. Ouais. Il l'aime toujours, tu vois.
1: C'est son épouse.
2: Donc, profitez des gens que vous aimez. Profitez. Parce que la vie, là.
1: Par contre,
2: il a dit, il vivait, il est content parce qu'il a vécu avec un ange, tu vois.
6: Donc vous pouvez, je pense qu'il a teasé la chanson, elle est également disponible sur ses réseaux sociaux, ouais, donc vous pouvez aller voir. Et les gens qui sont allés commenter là-bas. Attends, chante ce clip là où c'est Nadia ou bien on dit.
3: Non, c'est l'intelligence.
6: Angèle est venue faire clip. Elle est venue faire clip. Et va, après, elle va répartir.
1: Les gens sont compliqués.
6: Les gens, vous abusez, franchement. Vous abusez. Il ne faut pas, en fait. Il y a des choses, il y a des commentaires là-bas. Donc, laissez.
2: C'est difficile.
6: Laissez comme ça.
3: Le morceau, il a été arrangé par Baby Philippe, si je ne me trompe pas. Oui.
6: Mm-hmm. Je pense qu'il a même laissé le truc sur. Remerciement à Baby sur sa page Facebook. En tout cas, magnifique clip. Ça vaut le détour, donc allez-y, allez regarder ce clip-là. Oui, la dernière news.
2: La dernière news, permettez-moi de mettre mes
6: lunettes.
3: Vas-y.
2: Cette histoire-là.
6: Faut pas regarder sur la droite là-bas.
2: Je vais pas regarder.
6: Faut pas regarder là-bas.
2: Je vous avais donné l'info même la semaine dernière ou bien, je sais pas trop.
6: Mais c'était la semaine dernière.
2: Les histoires d'infidélité, là. Il y a eu rebondissement. Ça, c'est acte 1.
6: Dis-nous tout.
2: Oui. Ange Freddy et son épouse, enfin, ex-épouse.
6: Mais c'est bon, ils ont signé les papiers de divorce.
2: Ils ont divorcé.
6: Ok.
2: Non, je vous ai expliqué qu'il y avait son anniversaire et tout. Elle a eu voiture. Les gens sont sortis pour dire que c'est Ange Freddy. Elle dit non, c'est pas lui.
6: D'ailleurs, ne m'associez plus à cette personne.
2: Voilà, ne m'associez plus à lui. C'est le père de mes enfants, point. Les gens commencent à dire, hey, comme il n'a plus l'argent là, elle est sortie. Alors, elle est en roue libre. Et que dès qu'elle la pince, ça sort. Tout ce qu'elle sort, ça sort. Elle a commencé à citer même les filles avec qui ça s'est passé. Il y a une influenceuse dedans. Je peux.
1: Qu'elle tague là-haut.
6: Il ne faut pas affirmer. Parce que ce qu'elle a dit.
2: C'est ce qu'elle a dit. Okay. C'est parce que on a remarqué. Parce que quand Ange Freddy finit de faire cette vidéo-là, à la fin, il y a une signature. AF. Quand elle a tatoué sur son bras.
3: On peut tatouer
2: le nom du mari des gens. Sur le bras.
6: Tu as vu le tatouage?
2: J'ai vu.
6: Ah, d'accord.
2: Elle a changé. C'est devenu Gaël. Tu as vu la chose comme ça. Et tout. Entendu, même Freddy, il a tatoué sa femme et leur fille.
6: Oui, ils sont tous là.
2: Maintenant, les filles qui patinent, comment elles faisaient?
6: Mettez, il n'allait pas.
2: C'est compliqué. Donc, elle a cité des noms, jusqu'à citer même celle-même qui a pris grossesse là. Et tout. Une certaine Eva Karine. Mais elle a désactivé ses réseaux. Mmh. On ne peut pas la voir pour tu. Elle ne parle pas d'enfer là. On t'accuse, enfin. Ils ont dit que des choses sans vie, expliquez-moi.
6: Elle ne mange pas de ce pain, je suis désolée.
2: Elle ne mange pas de ce pain. Souvent, quand tu n'as pas raison, tu ne peux pas, truc, et tout. On était là où un matin, elle dit sans faire vidéo ou sur le truc où on paye là. On paye 6 500 pour aller
6: voir la vidéo.
2: Le béret. J'étais là, j'ai réfléchi. Est-ce que je dois payer?
6: Toi, tu es lourd d'aller là.
2: Est-ce que je dois payer? Je n'ai pas payé.
3: Ah, ok, mais tu as raison.
2: Mais tu sais, il y a des gens qui payent et puis nous, on regarde.
3: Si.
2: Voilà. Et donc, un bout de vidéo, j'ai vu, elle a expliqué tout ce qui s'est passé. Elle est enceinte, elle a tout expliqué. Donc, elle a expliqué qu'après 3 mois, quand ils ont fini de se marier, 3 mois après, elle a payé les billets d'avion, donc les gens ont fait vacances à Dubaï et tout. Elle et sa fille, lui et tout. Sauf que lui, son visa est sorti avant pour eux. Donc, lui, il est parti, elle n'a pas pu partir. Elle et sa fille sont allées au Maroc et tout. Après Dubaï, là, il est rentré au pays. Et il pense qu'il avait un gombo au Cameroun. Ils sont même partis ensemble. Arrivée là-bas, elle était enceinte. Donc, elle a fait une crise. Elle est retournée au pays. Dans ça, là. Billet d'avion, la fille a payé. Dans Cameroun, là.
3: Qu'est-ce qui s'est passé?
2: Il a laissé faire là-bas. Il a laissé. Jusqu'à elle a sorti le nom de la fille, c'était une Brenda, quoi, là. Mm-hmm. Une Camerounaise. Tu vois? Donc, elle a commencé à sortir les noms. La Camerounaise aussi. Tu sais quand? C'est toi, tu as fait.
3: Ouais.
2: Elle est sortie, venue faire les lives, venue faire les trucs que non, je ne reconnais pas. Que quand je l'ai connu, c'était en 2017-2018 et qu'il était seul, il n'était pas marié.
6: Non, là, je pense qu'on va aller, on va poursuivre sur le conditionnel là. Il aurait dû. Tu vois, okay. Voilà. Il aurait été marié. Ouais. Voilà.
2: Donc, elle a commencé à dire qu'elle a connu. Elle l'aurait connu,
6: c'est mieux.
2: Elle l'aurait connu en 2017-2018 par là. Mais dans ses propos, elle se l'a dit 2017-2018. Elle se l'a dit parler 2019, Covid, 2020. Enfin,
6: on sait plus.
2: C'est compliqué, tu vois.
6: La date où... Non, mais c'est compliqué. La date où tu as dragué et puis tu n'as pas accepté. Puis tu faisais genre... Et puis la date où tu as accepté même. Non, c'est devenu compliqué.
2: Donc, elle explique. Voilà que c'est à telle date. Sauf que c'est pas vrai. C'est pas vrai la période. Parce qu'elle a écrit à la dame. Parce qu'elle est enceinte. Enfin... Je pourrais qu'elle.
6: Elle aurait été enceinte
2: de Freddy. Tu vois? Et Freddy lui a demandé de. Parce qu'il n'est pas prêt. Tu vois? Donc à 2 reprises, l'envoyer l'en-même de ça. Elle a mangé. Tu vois?
6: Jusqu'à ce qu'il y ait des complications et qu'au final, il ramène de l'argent.
2: Il ramène l'argent pour tout. Mais avant ça, elle a vu ça en foutage. Genre en mode, comme c'est moi là, tu veux pas. Attends, je viens. Elle est partie. Elle crie à la femme des Ange Freddy. Pour dire que c'est moi.
6: N'a pas oreille.
2: Elles sont guindées. Elles sont pas oreille. elles sont très guindées, que c'est moi. Je suis ton mari, je suis enceinte, rentrée ici, sortie là-bas. Elle lui a dit, OK, il n'y a pas de problème. C'est mon mari, non, c'est son enfant, non, c'est mon enfant. Elle ne s'attendait pas à ça. Tu vois. Donc, moi, ça a menacé la go. Sauf que, elle, Nadia, avait déjà perdu un enfant, tu vois. Et elle a vu des nudes. Eh? Je peux...
6: Ah. Non, c'est bon, elle a vu des nudes dans le téléphone de son monsieur, enfin, son ex-monsieur.
2: Tu vois, donc elle écrit à la go pour lui dire, ah, mais comment tu peux envoyer des choses comme ça à un homme marié et tout, tout. Et que si ça se retrouve sur les réseaux, tu fais comment? Qu'est-ce qu'elle lui dit? Ton enfant que tu as perdu, l'intérêt que ça ne te dit rien.
3: Oula.
2: Ah, donc ça veut dire qu'elle était au courant. Et que peut-être que, au conditionnel, elle dit comment? Ce mais serait ça, elle.
6: Ça.
2: tu vois? Plein de choses.
6: Ça, c'est une grosse accusation. Plein, en tout cas, c'est ce qu'on a pensé. D'autres ont pensé.
2: Plein
6: la mère a dit, Bérati, on sait que tu es inspirée. Allez, là, mais nous, on a des obligations aussi.
2: Voilà. On va couper pour aujourd'hui.
6: Voilà.
2: Mais il y a acte 2. Parce que même le truc où on paye, là, il y a deuxième partie.
6: Ah, donc, on a hâte alors d'être à l'acte 2.
2: Voilà.
6: Vous venez bien débriefer sur la radio.
2: Je vais dire
6: faut nous rendre l'antenne maintenant.
2: Attends, je te dis d'abord. Ça, là, j'ai écrit derrière ici pour ne même pas oublier. Si, si. Parce qu'il y a quelqu'un qui lui a dit que. Comme il n'a pas l'argent, c'est à cause qu'elle a laissé. Et que si c'était Eto, là, elle allait rester là-bas. Elle dit que quand on n'a pas l'argent, là, on ne se comporte pas comme Eto. Ou bien.
6: Sur ces belles paroles très responsables, voilà. On marque une pause. Voilà.

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0: Sois là-bas. Live Radio 107.7, comme tu l'entends, soyez les bienvenus pour ceux qui arrivent maintenant. C'est la première heure et oui, à l'instant, c'était les Papos suivis de Yabongolova, une chanson qu'on affectionne. D'ailleurs, on avait reçu, elle avait parlé de cette chanson-là. Ikake, c'est sa dernière sortie. Elle a annoncé un projet.
1: C'est ça même, c'est Ikake même. Mais dis-toi ce qui se passe là.
0: Donc, cette chanson qui a annoncé un plus large projet, il nous en avait parlé. Bon, pour ceux qui n'étaient pas là, allez-y sur notre page Facebook. D'ailleurs, on a posté de gros moments là-bas. Aussi sur YouTube aussi, notre YouTube Live Radio Côte d'Ivoire. Allez-y. Puis, ben, vous en saurez un peu plus sur ce nouveau projet qu'il prépare. En attendant, nous sommes avec notre invité de ce soir. C'est Jilo, c'est un visage qui, en tout cas moi perso, qui m'est très familier. Un visage que je connais, mais pour vous qui ne le connaissez pas, ben restez bien concentrés parce que là maintenant, je vais avec la présentation de notre invité. Donc Jilo, de son vrai nom, Oku Jean-Luc, est un artiste rappeur ivoirien originaire d'Abidjan. Il va nous dire, il est brillé ou bien c'est comment? On le saura dans pas longtemps. Il se distingue donc par son univers, donc un univers mêlant rap, il nous en parlera un tout petit peu. Trap est une identité artistique moderne portée par une écriture personnelle et une forte présence scénique. Il sait danser, on en saura un peu plus dans quelques instants. Son parcours prend notamment une nouvelle dimension lorsqu'il termine deuxième de la première édition de Au Calamar Rap Battle, une performance qui contribue donc à révéler son potentiel et sa détermination dans le milieu du rap ivoire. Au fil des années, le Jilo donc développe son univers à travers plusieurs projets et collaborations, notamment C'est le J, le projet collaboratif jumeau avec Young M, aussi, ainsi que plusieurs autres singles comme Popito ou Restar. En 2026, il franchit donc une nouvelle étape avec La Star, un projet ambitieux, on va dire réunissant plusieurs collaborations avec des artistes tels que Kaja, Wizgun, qu'on connaît bien, Famous, Freaky, j'espère que c'est comme ça qu'on prononce, hein. NK, Maras et bien d'autres. La sortie était prévue pour septembre.
2: Ouais, c'est pour septembre.
0: Septembre de cette année, donc ça va sortir bientôt. Entre performance, collaboration et développement de son identité artistique, le Jilo s'impose progressivement comme un talent à suivre de la nouvelle génération du rap ivoire. Et le Jilo est notre étoile rap pour aujourd'hui, ouais, dans le grand show des vacances.
3: Bienvenue.
0: Bienvenue, Jilo. Le rap et toi, c'est une histoire qui date de il y a longtemps. Hein.
2: Ouais, en vrai.
0: Ouais, il y a longtemps quand même. Il me rappelle, t'étais petit quand t'étais jeune. T'étais jeune, Betty. Tu nous en parles un tout petit peu. Comment commence pour toi l'aventure rap? À quel moment on dit, bon, vas-y, on est prêt à se jeter corps et âme dans ce milieu-là?
2: Bon, moi, ça a commencé depuis le collège. Hein. Depuis le collège, j'étais au collège. Il y avait un de mes amis qui est quitté aux États-Unis. Il est arrivé, il a commencé à performer devant moi. Et puis moi, ça m'a choqué. Il a dit non, il doit apprendre à faire ça.
3: Ouais.
2: Bah, moi, je m'étais déjà dans l'industrie musicale parce que mon papa, il est ingénieur son. Voilà, donc ça n'a pas été trop compliqué. Il y a John Peace, il était chez les potes, il a commencé à m'entraîner au fur et à mesure. Maintenant, il n'était jamais rentré au studio. Il y a un autre ami encore qui m'a invité au studio pour la première fois. Il voulait qu'on fasse un groupe, on a fait le groupe. Terga Max, on a évolué, on a fait des trucs. Mais arrivé un moment, il est décédé.
0: Oula, désolé.
2: Voilà, donc du coup, il a continué moi seul, j'ai fait un single. Je voulais même plus laisser, même à cause de lui, genre pour.
0: Ouais.
2: Voilà,
0: ouais,
2: c'est un peu ça. Dedans, en fait. Mais c'est un peu ça.
0: D'accord. Alors, on parle de ton style. On a parlé de mélo rap.
2: Ouais, des joueurs, il chante un peu. Hein. Il a gauche, quoi.
0: Pourquoi l'autre n'a pas l'un dedans, vraiment?
2: Non, c'est pas qu'il n'a pas l'un dedans. Il essaie de me découvrir moi-même, quoi. Il essaie de toujours évoluer. Parce que ça fait partie de l'évolution, hein. Savoir chanter. Ouais. On nous appelle artiste chanteur, c'est important aussi de savoir chanter.
0: Ouais. C'est important. Et c'est bien même d'avoir cette mentalité-là, de se dire qu'on est d'abord artiste avant d'être rappeur ou tu vois. Donc c'est déjà bien. Alors, donc le Jilo. Mm-hmm. Le Jilo, pourquoi le Jilo.
2: Ouais, ça, on a déjà parlé de ça.
0: Faut parler encore, ça fait quoi? Elle est pas au courant, lui, il est pas au courant.
2: Jilo, normalement, ce sont mes initiales. Jean-Luc Oku. Mais il y a Jennifer Lopez aussi qui s'appelle Jilo.
0: Mmh.
2: Donc ça m'a fatigué beaucoup. Et puis je ne voulais pas changer aussi parce que j'étais déjà. T'as dit quand il a pris conscience de ça, il était déjà un peu connu avec ce nom-là.
0: Mmh.
2: Donc il ne voulait plus changer. Il était obligé de transformer ça pour rendre ça un peu unique. Donc il a ajouté qu'un article devant le Jilo pour me rendre aussi unique. Aussi unique.
0: D'accord. Tu nous parles de l'aventure au Calamar rap, Ivoire.
2: Bon, au Calamar, c'était l'une des plus belles aventures pour moi. Hein, parce que c'est l'aventure qui m'a présenté au grand public, à la télé et tout. Donc, ça a commencé sur les réseaux. J'avais vu une story de Gigi. Et puis, il disait d'envoyer une vidéo à un tel numéro. Moi, j'ai envoyé ma vidéo. On s'est retrouvés dans un coin pour faire un débrief. Là-bas, on a rappé encore. Là-bas, il a fini coup de cœur du jury. Wow. Là-bas, eux, dans leur tête, c'est moi qui gagne. Tout le monde était fan de moi. Mais quand on arrive en finale avec le stress et tout, il a fini deuxième. Voilà,
0: c'est un regret aujourd'hui?
2: Bon, il n'y a pas de regret parce que ça m'a donné envie de travailler, en fait. Ça m'a permis de dépasser mes limites. Même lui qui a gagné, même chez moi, il ne compte pas dans mon affaire.
0: Tu as bien fait.
2: Voilà, tu vois.
0: Et c'était quoi la suite, en fait, après ce projet-là? Les organisateurs, c'était quoi? Ils t'ont lâché ou bien c'était comment?
2: Non, ils ne m'ont pas laissé. Je prépare une release party le 5 septembre, samedi prochain.
3: Mm-hmm. D'accord.
2: Samedi prochain, il fait une release party à Makori, Teren, Yamke, Zidor. Voilà, il profite pour parler de ça. Voilà, c'est eux qui m'accompagnent dessus.
0: Ok,
2: voilà,
0: c'est top.
2: C'est Okalama qui est sponsor, c'est Okalama qui m'accompagne sur l'événement. Donc, ils sont toujours là. Ils sont là, ils sont avec moi.
0: Ils sont avec toi, en tout cas.
3: Déjà, Gilo, moi, j'ai une question.
0: Le Gilo.
3: Le Gilo.
0: Voilà, parce que vous parlez, c'est Jonathan Lopez ici.
3: Le Gilo. Ouais. Qu'est-ce qui te différencie des autres artistes rappeurs?
2: Bon, je trouve que moi, je ne suis pas trop la mode aussi. Hein. Moi, j'essaie de rapper comme ce que j'entends, en fait. C'est-à-dire rapper comme ce qui sort de mon cœur, ce qui sort de moi, ouais. Comme on le sent.
3: Mais est-ce que ça nourrit son homme?
2: Ouais, ça nourrit son homme, ça nourrit. Avant, ça ne nourrissait pas. Mm-hmm. Au fur et à mesure que tu travailles, ça commence à nourrir un peu. Puis ça dépend. Si tu es venu pour ça, tu as un ami, puis tu n'as pas voir ça directement.
3: Mm-hmm.
2: T'as dit à la base, nous, on n'était pas venu pour ça, on a fait ça parce qu'on aime la chose.
0: Mm-hmm.
2: Tu vois, c'est au fur et à mesure. Nous-mêmes, là, quand ça vient, ça nous étonne, en fait. Puis on n'avait pas prévu ça.
0: Tu es prêt pour ça, ouais.
2: Voilà, c'est-à-dire que quand ça vient, qu'on est surpris, on dit.
0: Hum, c'est mon travail qui a donné ça. Il y a poulet, l'argent, c'est
2: mon. Voilà, c'est un peu ça.
3: Ça me donne envie même de lui poser une question. C'est
0: quoi, écoute, tu es dans le micro, il faut poser une question là maintenant.
3: Merci. C'est pour la C'était quoi la plus forte somme que tu as eue à travers ta musique?
0: Il n'y a pas eu aussi dedans, ça, mais on a parlé de ça.
1: Il n'a pas déclaré.
3: Un million.
0: Ouais. Ah, ouais.
3: C'est beaucoup.
0: Ouais, c'est à ça. Allez, donc, nouveau projet, hein. T'as dit qu'il sort pour ce mois de septembre.
2: Ouais, septembre
0: un projet
2: star.
0: Sur lequel tu as quand même collaboré avec pas mal de grosses pointures, quand même. Comment ça s'est fait, les collaborations, en fait?
2: Bon,
0: ils étaient ouverts.
2: Kadja, lui, c'est mon vieux mogo. C'est-à-dire, moi, j'ai quelqu'un qui me suit actuellement, c'est-à-dire le Big Yo Anyamke, YTBN Production toujours.
3: Mm-hmm.
2: Voilà, c'est lui qui me suit actuellement. Du coup, c'est son ami, Kadja, c'est son ami. Donc, il a approché son frère Sam pour me présenter. Son frère Sam, ça a coïncidé, lui-même m'écoute. Il dit, ah, petit, là, c'est ton petit. Ah, petit, il est né. Donc, ça tombe bien, moi, je me sors sur lui au studio là-bas. Il revenait d'un clip, il était très fatigué. Mais il est quand même revenu au studio, on a fait le son tranquille. Ça sort dans mon projet. Il y a 8 Guns aussi qui est sur le projet. Il y a Famous Ricky, moi je l'ai vu au studio avec 8 Guns. C'est-à-dire, lui et moi, on devait s'attraper depuis, mais on a profité en mettant vu qu'on était au studio.
0: Mm-hmm.
2: Voilà.
0: Quand
2: 8 Guns a bougé, moi et puis lui, on s'est pris, nous deux au studio, on a fait le son tranquille. Il y a aussi El Shara qui est avec moi actuellement. Il est sur le projet, il a collaboré avec lui, avec N. Camaras. N. Camaras aussi, qui est un ami à 8 Guns, qui apparaît sur beaucoup de projets aussi. Hein. Il est sur un projet de Black, il est sur un projet de 8 Guns aussi.
0: Mm-hmm. Oui, quand même. Hein. Et quand on vient d'arriver, bon, tu viens pas d'arriver, tu es dehors il y a longtemps, mais quand tu es là maintenant, tu as un niveau de ton art, et que pour une première grosse sortie, comment tu as quand même de grosses pointures, comment c'est ton projet là, tu te sens comment?
2: À la base, en fait non, moi-même, il a failli faire un faux truc, hein, parce qu'à la base, le projet, il voulait le sortir sans feat.
0: Mmh.
2: Okay. Voilà, à la base, c'était un projet, il voulait faire que feat avec mon frère Sanchara, on a fait notre souhait, on fait sortir tout le monde qui fait au quartier, en effet. Mais arrivé un moment, parce que la collaboration avec Kadja, là, il avait le son depuis, mais vu que Kadja m'avait déjà... Après que nous on ait collaboré, pour moi, mon son, il est venu me voir encore pour collaborer sur un autre son.
3: Ah, okay.
2: Voilà, donc il me dit, ah, il y a un son qui sort derrière, donc il n'y a pas Média, lui, sur le son, il a calé ça, quand il aura un bon moment, il a fait sortir ça. Donc il y a deux verres de prince qui est sorti, ça a cartonné, c'est passé à la télé partout et tout, donc ça m'a donné quand même plus. Donc maintenant, il tout fait, c'est le moment, et il y a 8 Guns qui est venu, il y a voilà les feats qui sont venus, il dit, ah, c'est qu'il va mettre le son là maintenant dedans pour plus pousser ce projet-là. Voilà, c'est comme
0: Donc
2: ça.
0: Nous aussi, on a mis un son dans notre appareil à nous ici. Donc, on va te laisser faire un bon freestyle là-dessus. Et puis, point. Tu as envie, non? Donc, c'est parti. Ton micro ne sera pas fermé. Hein. Il sera ouvert. Voilà.
2: Tu as sorti dans
0: tu fais ton show.

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1: Resta à l'instant, on écoute Libre sur la radio et c'est signé Le Gilo. Ouais. Le projet qui sera disponible sur, tu as dit, un plus gros projet star. Il sort pour ce mois de septembre. On peut avoir plus de détails quand même.
0: Ouais, ça sort dans ce mois. Normalement, c'est à la fin du mois de septembre.
1: D'accord.
0: Aux environs du 25, 26, 27 là-bas.
1: D'accord.
0: En tout cas, c'est dans la période.
2: Est-ce qu'on aura des sons mélodieux comme
0: ouais,
2: tu dis,
0: ouais, vla.
1: Il dit, il est un artiste complet.
0: Vla. Même l'intro, c'est mélo.
1: Ah ouais, hein. Et non, ça fait genre quoi, un peu. Tu peux pas nous donner un petit bout. Un petit
0: bout. Gilles, c'est un génie. C'est pas moi, c'est maman qui bénit. Maintenant, il traîne les cadjas, les belli. Même si elle en, mon Dieu, paye pas demi.
1: Je rentabilise.
0: Ah,
1: oh.
0: Ah, ça vient. Hey,
1: ça arrive, il a dit c'est pour la fin du mois de septembre. Est-ce que, justement, on te sait présent sur les réseaux sociaux, est-ce que tu peux inviter tout le monde, tous ceux qui te connaissent, pas ceux qui te connaissent déjà, justement, à aller attendre de projets sur tes réseaux sociaux?
0: Ouais, le moro, allez-y, vous. Vous branchez les réseaux sociaux, le Gilo partout. Voilà, même sur les plateformes aussi, allez streamer les sons. Ceux qui peuvent venir à la release party, il y aura tout le monde. Il y aura Kaja, il y aura Oji Maile, il y aura Samosa, il y aura El Shara, il y aura HE, il y aura tous mes éléments.
1: C'est pour quand déjà?
0: C'est le 5 septembre, samedi 5 septembre, okay. C'est samedi prochain.
1: Ça marche. Le Gilo, on a pris un énorme plaisir à être avec toi. Malheureusement, c'est fini pour aujourd'hui. Mais vous inquiétez pas, on aura l'occasion de se réécouter Restart sur la radio. Parce que franchement, c'est un gros coup de cœur.
0: Ouais,
1: merci Gilo d'être passé.
0: Merci
1: vous,
0: aussi.
1: Vous restez bien connectés parce qu'on va marquer une petite pause, hein. un peu musique quand même, on se fait ça, on se refait Restart et puis on se retrouvera donc pour la deuxième heure de ce programme. Et pour cette deuxième heure, il y aura le sujet du jour, il y aura vos dédicaces sur la page Facebook. À tout de suite.
0: Incroyable.

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1: Le grand show, forcément le show le plus chaud de Baby, le show le plus chaud de la radio. 19 ouais. A passé de 1 minute, hein, 1 minute et 48 secondes. Pour ceux qui arrivent maintenant, soyez les bienvenus, on l'a dit, c'est la deuxième heure. Et si vous vous posez la question de savoir comment on fait pour écouter cela même, pas grave. Nous, on est gentils, on vous dit comment on fait pour nous écouter. 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Maintenant, tu vas où?
2: Si tu es trop fâché, tu appelles le 27 225 49 880 dès 18h et puis tu restes en ligne jusqu'à... Si tu es trop fâché...
1: Non, il faut pas rester fâché comme... Ne vous fâchez pas comme ça.
3: Appelez, mais ne vous fâchez pas.
1: Mais si vous êtes trop fâché, par contre, vous pouvez télécharger l'application.
2: Tranquillement, tranquille.
1: Voilà, écoutez, dès que c'est l'heure, on est avec vous. On n'oublie pas que les programmes démarrent dès 7h sur la radio avec l'équipe du matin.
2: Tu lui as posé la question déjà.
3: Après, il sait qu'ils sont à l'écoute.
1: Pas trop, faut la dire. Et nous, d'abord, on est bon ici, là. Donc, avec Lynn et toute sa team, donc, on fait le point sur l'actualité d'ici et d'ailleurs. Bon, là maintenant, vous savez comment faire pour être avec nous en direct. Vous donnez le numéro de téléphone, hein. Ne bloquez pas, appelez-nous en main. Mais dans pas longtemps, on va ouvrir le téléphone pour le sujet du jour. Et pour aujourd'hui, on parle de...
3: Ouais, on parle de la vente en ligne.
1: Ouais.
3: Le sujet, il est simple. Peut-on encore faire confiance
2: aux
3: vendeurs en ligne?
1: Peut-on encore faire confiance aux vendeurs en ligne? Moi, j'avoue que je suis très sceptique. On en parlera dans quelques instants seulement. Restez bien connectés. Mais comme il y a de coutume ici, il y a Boba.
3: Il y a qui? Toi?
1: Il y a Korotumu sur la radio. À tout de suite.
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1: Le Grand Show, c'est le moment de nous appeler au 27 225 49 880 pour notre sujet du jour. Vous l'avez entendu, hein? Donc le sujet du jour, il faut donner.
2: Oui, le sujet du jour.
1: Non, le sujet de la nuit. Le sujet du jour. Non, le sujet de la nuit. Faut donner à Wadi.
2: Après, il fait nuit, oui.
3: Peut-on
2: encore faire confiance aux vendeurs en ligne?
1: Peut-on encore faire confiance aux vendeurs en ligne? Les gens même veulent répondre.
2: Priorité aux appels.
1: C'est chaud. Allô?
4: Oui, allô.
1: Bonjour, monsieur Ngoran.
4: Bonjour, Yvonne.
1: Comment ça va?
4: Oui, ça va super.
1: Monsieur Ngoran, la télé, on dit bonsoir,
2: monsieur Ngoran. Bonsoir, monsieur Ngoran.
1: Vous avez allumé la télé?
4: Non, je ne suis pas encore venu récupérer.
5: Non,
1: c'est
5: pas
1: urgent. D'accord, monsieur Ngoran. Est-ce qu'on peut faire confiance aux vendeurs en ligne aujourd'hui?
4: On
1: vous écoute.
4: En fait, j'ai un ami qui a commandé une paire de chaussures. Voilà, donc vraiment, il est tellement, il est des fois, il a déposé, après il était pour lui dire tout ça.
5: Tranquille.
4: Et la chaussure est venue à un pied gauche.
1: C'est tout. Mais c'est pas fini. Il a reçu sa chaussure au moins, de pied gauche.
4: Il porte, il regarde. Il met, il dit. Ça là. Bon, mais regarde, dis toi, tu ne vois pas que c'est des pieds gauche.
5: Mais comment ça s'est passé après?
2: Est-ce qu'il a retourné la chaussure, tout ça?
4: Il doit retourner la chaussure. On appelle le gars, il ne décroche plus. On appelle après, il dit on n'a pas le temps, il y a beaucoup de commandes. Dans le match, il dit quand on dit. Non, en fait, c'est un grain de la chute qui veut dire on
1: va. Non, mais dans le cas des vendeurs en ligne, ce n'est pas seulement un grain. Ils ont beaucoup de grains. Il y a beaucoup de grains qui gâtent.
5: C'est le panier, mais t'as la chute même qui est comme ça.
4: Tu sais qu'ils disent quoi? Au moins, c'est ça qu'on t'a mis le reste.
5: C'est ça, oui.
4: Vraiment, c'est une activité qui était vraiment noble, mais vraiment, il y a beaucoup de choses. Les gens ont commencé à pourrir la chose. Mm-hmm. Et puis, souvent, même là, il y a des gens qui commandent pas ouais en ligne.
2: En avance, ça se plaît.
4: Il y a des gens qui commandent pas ouais. Comment on appelle ça? Placali.
1: Oui, enfin, comme après, on commande.
2: Même ton fille.
1: Oui, d'accord. Oui, même ça, même.
4: Mais je vais vous expliquer, il y a un autre, un jour, j'étais dans la commune du plateau, des livreurs à moto là, j'ai pas dit de nous acheter. Le gars, lui-même, il s'est cherché la personne à qui il va livrer. Il arrive, le numéro passe pas.
1: Ah,
4: il appelle, ça passe pas. Lui-même, il a déposé le truc, lui-même, il s'est assis, il a mangé sa pierre, il est parti travailler.
1: Merci beaucoup, monsieur Ngoran. Et puis, merci de choisir le son de Life. À vous de même. 27 225 49 880. Apparemment, on vous a fait ça bien. Les vendeurs en ligne, vous ont fait ça même. Allô?
6: Oui, bonsoir, le grand show vacances.
1: Bonsoir, monsieur Zou. Bonne arrivée.
6: Mais merci. Comment vous allez?
1: On va très, très bien. On espère que c'est pareil chez vous, hein.
6: Oui, super, super. Juste en lieu de finir une prière, ça, je dis merci à Dieu tous les jours de me permettre d'être en vie, d'être
1: amen,
6: en bonne
1: amen,
6: vie.
1: Amen, amen.
6: Et aussi, pourquoi pas, de vous écouter régulièrement.
1: Mais pourquoi pas, même, tous les jours même. Tous les jours même, tous les jours.
6: Tous les matins, d'abord, je suis avec
1: voilà.
6: Les...
1: Voilà.

0: Ce qu'il a reçu, c'est pas méchant.
1: Voilà. C'est pour ça que j'ai été déçu. J'ai dit non. Désormais, je préfère aller
0: en boutique.
1: En face même de la marchandise, apprécier la marchandise et puis payer mon argent récupéré. Parce que ça, regardez, mon argent est déjà parti.
0: Ah. Bienvenue au club.
1: Tout est passé en ligne tranquille. Et ce que je reçois, ce n'est pas ça.
0: Bienvenue au club, monsieur Zou. Ah, vous avez fini, voilà, vous expliquer pour moi. Des fois, ils sont entrés dans mon corps.
1: Voilà, yeah. Donc, pour éviter tout ça, j'ai arrêté même d'acheter quelque chose en ligne, tranquillement, aller vis-à-vis, comme on le dit, apprécier, donner mon argent pour le récupérer. Et ça, ça me met plutôt à l'aise.
0: Ah, on est plutôt en sécurité comme ça.
1: Dieu vous garde.
0: Amen. Amen. Merci beaucoup, monsieur Zou. Alors, je sais pas, chacun a une expérience. Moi, il vous explique même les deux fois où ça m'a fait mal. C'est pas comme si c'était deux fois seulement. Mais il y a eu d'autres fois. Je commence même. Je cherchais des robes. Je venais d'arriver. Je suis plus à Abidjan. Tu vois, je suis à ASP et tout. Ouais. Donc, je vois généralement Abidjan quand tu commandes, vu que la plupart des vendeuses en ligne sont à Abidjan. Donc, tu vois la marchandise et puis tu payes. Sauf que quand on parle d'expédition, tu es obligé de payer la totalité de l'argent. Et puis, si le produit arrive, que c'est pas ce que tu as demandé, ça peut pas aller quelque part. Tu vois un peu. Donc, moi, je commande des vêtements et tout. Je vois le truc sur TikTok. Je me dis, bon, généralement, moi, je prends plus de commander sur Facebook. Facebook encore, je sais que c'est des magasins physiques. Et puis, donc, les gens, les femmes, les vendent. Et puis, donc, TikTok, j'arrive, je commande les robes. Je suis toute contente. Je fais ma sélection. J'envoie 3 robes. Je crois qu'au total, je devais payer un truc d'André 28 000. Et après achat. Donc, j'appelle la dame. Non, je ne suis pas à Abidjan. Je suis à San Pedro. Vous pouvez m'expédier. Elle m'a dit, mais expédition, il faut payer tout d'abord. Elle dit, mais est-ce que vous avez une boutique physique? Elle dit, oui, on a Yopougon. Donc, là, elle me rassure, tu vois. Je dis, OK, je fais mon mobile money. Je lui envoie. Yeah.
2: C'est fini.
0: Dès qu'il a envoyé là, il a fait capture, il a envoyé là. On m'a bloqué. Bloqué, non, bloc. Yeah, c'est dans tous mes états maintenant. Il appelle la compagnie de téléphonie mobile. Bonjour, je viens de faire un transfert. On m'a arnaqué. On me dit non, quand c'est comme ça, on a compris le numéro. En fait, genre, les trucs, une fois qu'il y a de l'argent sur le compte, l'argent vous sera renvoyé. Il se caoduit. Et ça, c'est pas le pire. Il vient d'arriver à SP. Il dit qu'on s'en fait mariage à 4. Attends, il a pleuré la partie là-même. Pour mon mariage, donc je dois acheter des alliances. Je ne suis pas Abidjan. Monsieur n'est pas là pour dire qu'il va aller faire les courses et tout et tout. Donc, moi, je cherche, je me renseigne un peu. Souvent, on vend les alliances et tout. Je ne trouve pas dans San Pedro, là. On a calé la date. Tu vois, on voulait s'y prendre un peu tôt. Après, il y a tellement de choses, les enfants et tout. Donc, on a pas envie. Donc, je vois un truc en ligne. Je dis, ah, OK. Apparemment, ils mettent de bons trucs. Plaqué, tant. Donc, je me dis que, OK, c'est bon, ça peut matcher et tout. Et comme on était dans le truc, on envoie, là, on commande. On nous expédie, ils ont été gentils, ils ont expédié. Ouais. Yeah. Tu vois, allez, c'est ma main. C'est des charbons.
3: Ça, aluminium, ils envoient la dame.
0: Ça, aluminium, ils m'ont envoyé. Merci, les vendeurs ambulants. Les vendeurs en ligne.
3: Ah, c'est ça, là.
0: Les escrocs en ligne. Mais c'est pas tous qui font ça. Ouais. Les escrocs en ligne, merci beaucoup. Franchement, moi, j'ai aimé. C'était pas les deux seules fois. Hein. Allô?
4: Oui, allô, bonsoir.
0: Bonsoir. Oui, on parle à qui?
4: Kossonou.
0: Monsieur Kossonou, sois le bienvenu, Kossonou.
4: Merci.
0: Ils t'ont fait ça aussi?
4: Bon, pas particulièrement. Ouais, bon, c'est vrai que j'ai l'habitude de faire des achats en ligne aussi de temps en temps. Mais il faut aussi qu'à cause de la mauvaise foi de certains vendeurs en ligne, faire que ça fait vraiment débat aujourd'hui. Parce que déjà, même pour commencer, c'est que la majorité de leurs publicités, les images ou les vidéos sont générées par l'IA.
0: Oui, c'est ça.
4: Donc, c'est ce qui fait que la première vie, ça t'attire rapidement. Donc, tu fais la commande et puis bon, après, quand ça vient, tu te rends compte que l'objet physique n'a rien à voir.
0: T'as rien à voir.
4: Donc, très souvent, tu fais des faux. Non, moi, bon, généralement, tout ce que j'ai déjà acheté en ligne, ça a été ça, mais comme je le dis, souvent, c'est la couleur qui diffère un peu, et puis voilà, c'est tout.
0: D'accord. Merci beaucoup, Kossonou. Merci de faire confiance au nouveau son de Life. Et puis, tu restes bien à l'écoute. Oui, forcément, vous avez des expériences à partager avec nous. Notre numéro de téléphone, il est bien ouvert, 27 225 49 880. Appelez-nous. Vous êtes peut-être vous-même vendeur en ligne. On aimerait bien savoir pourquoi vous utilisez l'IA pour générer des images. Et puis quand on achète, c'est pas même image, c'est pas le même article. Pourquoi? On veut savoir. Allô?

0: Allô?
1: Oui.
0: Oui, moi c'est le monsieur. Bonsoir, bonsoir, bonsoir.
1: Aïe, bonsoir, bonsoir, bonsoir. On parle à qui?
0: C'est à votre frère Guissot Jean.
1: Guissot Jean. Voilà. Guissot, ça fait plaisir de t'entendre. Guissot, ils sont rentrés dans ton corps ou bien ça comment?
0: Est-ce en tout cas, c'est vraiment faux dire que. Il ne peut même pas rentrer dans mon corps.
1: Yeah hey, ah, c'est bien ça.
0: Les escrocs en ligne, c'est quand tu te fais avoir, là tu peux te faire avoir. En tout cas, ces escrocs-là, en tout cas, Dieu merci, Dieu ne tombe pas sur eux. Mm-hmm. Bah, voilà, donc moi, en tout cas, Dieu a la main sur moi, il ne tombe pas sur eux. Mm-hmm. Sinon, moi, je ne me fais pas avoir.
2: Nous, Dieu, les amis, je suis voilà. Côté ventre, côté ça là.
0: C'est quand tu n'es pas prudent, il gagne dans toi.
1: Mais il gagne mal, mais moi, ils m'ont eu des. Il y a elle même là. Si on compte mon nom, qu'est-ce que c'est là?
0: Sois prudent.
1: Elle dit beaucoup.
0: Sois prudent. En tout cas, moi, je suis prudent. En tout cas, sois prudent. En tout cas, moi, les escrocs,
1: comment on fait pour être super prudent, en fait? Comment, c'est quoi le code pour justement ne pas se faire avoir sur les réseaux?
0: C'est un jeu d'intelligence. Si tu es un peu intelligent, c'est
1: quand même. Y'a la fille.
3: Ouais.
1: Mais
3: là, il doit venir.
1: Dis ça, Jean. Merci.
2: Donc, il a commencé par mes frères et sœurs. C'était pour en arriver là. Pour ne pas
0: voilà.
2: Qu'on parle.
0: Si tu n'es pas intelligent, on te gagne.
1: On doit revoir, ma chérie. Notre cerveau, là, faut qu'on bien, on voit tout ça bien. Merci voilà. Beaucoup, Guy Sojean. Merci.
0: À demain.
1: Tu restes bien à l'écoute. 27, il y a balle perdue dans notre tête. On est vraiment intelligent. On peut faire ça.
3: Et puis, merci. C'est bien emballé.
1: Tiens. Bon, je pense que souvent.
2: Moi, ils m'ont dit à ma matin.
3: Vas-y, explique. Après, moi, j'ai une histoire
2: derrière. C'est depuis la semaine passée, non? J'ai vu une go qui tentait de faire direct. Faut les prendre.
1: Allô?
4: Oui, allô, bonsoir, la team.
1: Bonsoir. Momo, c'est comme on dit. Nous, on n'est pas intelligents ici. Nous, on s'est fait avoir sur les réseaux. On n'est pas très intelligents. Il y a quoi à nous? Allez, Momo, dis-nous tout.
4: Oui, bon. Bon, moi personnellement, moi je n'ai jamais fait achat en ligne. Je n'ai jamais aimé quoi. Mmh. Moi je préfère me déplacer pour aller faire achat, pour éviter des choses. Parce que comme M. Kosuno a dit, souvent quand tu vois des images, même, tu vois que c'est joli, que ça n'a rien à voir avec la réalité. Bon, moi j'ai une voisine comme ça, elle a acheté des trucs de cuisine là. J'ai oublié son nom là. Quand elle a acheté même, quand le monsieur est venu la donner, quelques jours après, le truc est tombé en panne. Ça n'a même pas duré, mais c'est tombé en panne. Bon, vraiment, ça fait que moi, c'est déjà des trucs comme ça. Moi, je préfère me déplacer pour aller faire mes achats tranquillement.
1: Plutôt que de commander en ligne.
4: Je peux me déplacer pour aller me plaindre. Mais quand tu finis de faire ton achat, mais la personne a eu son argent déjà. Bon, c'est toi-même qui reste, qui regrette.
1: Ouais, c'est pas fou.
4: Ton argent est passé comme ça. Donc, moi personnellement, moi, je n'ai jamais fait.
1: En ligne. D'accord, mais merci.
4: Pour aller faire voilà.
1: Les courses dans les magasins. Merci voilà. Beaucoup Momo. Merci. Non, est-ce que ça soulève la question? Parce que souvent là, on n'a pas le temps. Moi, je comprends. Hein. Souvent, ouais, on n'a pas le temps. Oui, les articles qu'on voit, qu'on peut pas se trouver dans tous les magasins. Mm-hmm. Ça, aujourd'hui là, on te dit non, on a trouvé une pépite. C'est la pépite, tu vois. Pépite, c'est pas la pépite qu'on trouve dans tous les magasins. Et du coup, quand tu dis que bon, peut-être la personne te dit que j'ai pas de magasin physique, tu vois. Mais voici mes articles. Elle te présente les articles sur les réseaux sociaux. Est-ce que quand tu vas acheter, ça veut dire que comme quelqu'un l'a dit, tu fais pas preuve d'assez de prudence ou bien? Et c'est comment?
3: Il faut aller chez elle.
1: Où aller chez elle?
3: Elle n'a pas de boutique. Chez elle, c'est pas la restaurant que ces articles. Tu vas là-bas pour voir la véracité des choses.
2: Mais en justement, cas, c'est moi, le temps que tu n'as pas là. C'est pour
1: mais
2: ça
1: c'est
2: que
1: tu commandes en ligne.
3: Forcément,
1: il faut dire que c'est vraiment un business, hein, la vente en ligne. C'est un travail.
2: Le vrai point, même, c'est même pas la qualité même du produit, mais le respect, l'après. Parce qu'il y a ça aussi. Parce que moi, je pense qu'on vend en ligne, OK, pour tout commerce que ce soit en ligne, en physique, quoi. Faut aimer. Pour faire en fait. Mm-hmm. Mais il ne faut pas faire parce que justement, comme tu as besoin d'argent, tu fais. Moi, comme je disais là, j'ai regardé le live d'une go qui vend des collants Gain. C'est ça. Je vais me mettre au sport finalement. Parce que si elle ne m'avait pas bien mal, là, j'allais continuer à essayer d'en faire des collants Gain. Donc, je vois le truc, je fais la capture, je lui envoie un message sur WhatsApp, je lui dis ah, je veux deux collants noirs. Tu vois, je précise. Mm-hmm. Mais que je fais la taille XL, mais je veux en M. Moi, dans ma tête, puisque c'est un collant gainant, elle va peut-être me dire que, ah, comme c'est gainant là, ça gaine trop. Voilà. Elle aime le truc. Mais je lui dis quand même que je veux la taille M, tu vois. Donc aujourd'hui.
1: Donc c'est bon, tout le monde sait que tu fais. Tout le monde sait que tu fais du M maintenant. D'accord.
2: Donc je lui envoie l'argent. Je paye tout. Il reste la livraison. Aujourd'hui, on me livre, je regarde, je vois que, genre, il y a un collant noir et puis un collant vert. Donc je lui
1: dis. Il y a l'ivoirienne
2: là. Je te dis. Donc d'abord, mais la livraison fait 1500. Mais quand le gars arrive, il me dit que c'est un autre livreur qui lui a donné le colis, donc il doit payer 2500. Il est quitté à Gonzague. Yeah. Tu vois? Donc je paye les 2500. Il n'est pas même dépalé, il paye. Et je lui envoie un message, je fais la photo. Il lui envoie, ah madame, j'ai commandé deux colons noirs. Donc je retourne même dans les conversations pour lui. Elle m'envoie un autre vocal, guindé. Je ne sais pas qui elle parle. Mais si vous prenez tout ce qui est noir là, les autres couleurs, qui va prendre?
1: Ah bon? Aïe.
3: Moi, ma commande. Aïe.
1: Chapeau, ma chérie. Tu as bien fait.
2: C'est ça, je lui ai envoyé.
1: Tu vas prendre tout noir là, ma chérie.
2: Je dis, vous me parlez avec respect. Déjà, vous ne savez même pas à qui vous parlez. Et puis, quand je vous ai écrit là, est-ce que je vous ai manqué de respect? Que quand on vend, on ne se comporte pas comme ça. Attends, j'ai commandé d'autres articles. Elle n'a plus répondu, elle passait. C'est la suite là, je n'allais pas la louper. J'ai commandé un autre article. Quelque part là, c'est une tenue. Moi-même, j'ai dit taille L là-bas. On envoie taille L là, ça ne me rentre pas. Donc, j'écris à la dame, je dis, ah, je fais un autre vocal même. Je dis, ah, madame, excusez-moi. C'est taille L qui est venue, effectivement. C'est moi qui ai commandé. Sauf que ça ne monte pas. Mm-hmm. S'il y a possibilité de changer, même si ce n'est pas la même couleur.
1: Elle a déjà pris de son tonnage, même à Saint-Véran.
2: Donc, elle me dit, OK, il n'y a pas de problème. Demain, le livreur va ramener une autre, enfin, la même tenue, mais une autre couleur, tu vois. Je lui ai dit, OK, il n'y a pas de problème. Merci beaucoup. Donc, j'ai vraiment envie de profiter pour la recommander. Je peux? Voilà, c'est la maison des pépites sur TikTok.
1: D'accord.
2: Elle est très professionnelle. Donc, je lui ai dit merci parce qu'elle pourrait me dire, ah, c'est ton mec qui a commandé, elle est arrivée, donc il faut prendre. Mais elle m'a dit, non, il n'y a pas de problème.
1: Oui, il y en a qui sont vraiment professionnels, qui font bien leur travail.
2: Je vais changer demain, il n'y a pas de problème.
1: Mm-hmm.
2: Donc, il faut aimer ce que tu fais. Et puis, il faut comprendre aussi la situation des gens, tu
1: non,
2: vois.
1: Mais c'est ton business. Donc, voilà. si toi, tu te joues les guindés sur les autres.
2: Hein, quand, si, tu
1: le commerce, c'est comme ça, c'est des recommandations. J'ai payé.
2: Elle demande ça à qui?
1: Ah, moi, c'est pas. Nous, on va demander en tout cas à la pub.
2: Tu vas lui faire du mal.
1: De passer.
3: Non.
1: Bonsoir tout le monde, c'est Saigon.
2: Bonsoir, c'est Saigon.
3: Hello l'équipe, c'est Liandre.
2: C'est la team des vacances.
1: C'est ça, ouais.
2: Le grand show.
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0: Et toujours avec nous, hein, le sujet du jour. Aujourd'hui, on parle de commerce en ligne. Faut-il faire confiance, aux commerçants en ligne? Si oui, appelez-nous 225 49 880. Sinon, pareil, hein, le même numéro, vous nous appelez, vous donnez votre avis. Donc, comme je disais, moi, c'est compliqué, hein, quand tu dis, il faut faire attention à ceci, donc vous disent, non, mais toi, tu t'es fait avoir, c'était trop simple de pas tomber dans le piège. Souvent, les gens vous rassurent. Ce que je disais. Moi, j'ai commandé des meubles. Donc, une table à manger qu'on m'a expédiée depuis Abidjan. Et quand ma table à manger est arrivée, j'ai même pas fait un mois.
1: Pardon.
0: C'est une table à danser? Non, c'est une table à danser. Une table et des chaises à danser. Aujourd'hui, là, on peut pas s'asseoir là-dessus, en fait.
2: Méchant.
0: Et voilà, donc moi je dis dorénavant, il y a même envie d'aller, pourquoi on fait pas ça même, justement, le truc de, souvent là, prenez la peine d'aller laisser de mauvais, ils vont supprimer aussi les mauvais commentaires.
2: Un consommateur averti.
0: Oui, je pense que
2: justement, le retour d'expérience, là, on va aller dire là-bas.
0: Vous
2: hey. D'accord.
0: Non, mais sérieusement. Mmh. Et on parlait de gros arnaqueurs. Je connais quelqu'un qui avait commandé un meuble pareil. Mmh. Un petit meuble. La personne, là, c'était une dame. J'ai oublié le nom de l'entreprise. Bon, on cite pas trop. J'ai oublié le nom de l'entreprise. Elle a mis la go en confiance. Mmh. C'est-à-dire que, non, la dame devait. Elle dit non, quand tu vas recevoir, normalement, quand tu reçois, et puis tu payes. Mmh. Donc la jeune dame avait un souci. Elle n'était pas disponible le jour où le livreur devait passer. Donc elles sont arrangées pour dire non, comme je ne suis pas disponible ce jour-là, est-ce que le livreur ne peut pas passer tel jour? Mmh. Elle dit ah, madame, si on doit décommander pour trouver encore, il va falloir payer au moins la moitié de la somme. On a déjà posé, on dit livrer, tu m'as dit, mamie, quand tu m'as dit livrer, viens livrer. Donc, moi, il n'y a pas de drap. Elle a envoyé la moitié de l'argent. Jusqu'à aujourd'hui, elle attend le livre. Là.
2: Ils ont médicaments.
0: Jusqu'à aujourd'hui.
1: Et c'est partout à moi. Perso,
0: faut pas dire jamais, on dit jamais, jamais.
1: Non, on dit jamais, jamais. Mais moi, je suis très vigilant. Tant qu'il ne voit pas, il ne paye pas. Tu peux payer la livraison, il n'y a pas de problème.
0: Mais quand c'est expédition, tu fais comment?
1: Expédition. Hein. Quelqu'un à Abidjan.
2: Tu as réceptionné ton colis, quoi.
1: Bien sûr. Moi, je prends un exemple. Il y a ma tante qui devait acheter des articles, bon, disons des produits pour ses pieds et tout ça. Elle m'a dit, ah, mon fils, voici. Je t'envoie l'argent, mais le produit va venir vers. Tu vas recevoir le produit, tu vérifies si c'est bon, tu payes. Et on a fait. C'est venu, j'ai vérifié, c'était bon, j'ai expédié. Tranquille.
2: Là, c'est quand tu as quelqu'un pour réceptionner pour toi.
1: Quand tu n'as pas quelqu'un, il ne faut pas te presser. Laisse, juste tu as venu à
2: Abidjan.
0: Tu connais mon programme.
1: Ok. Dans l'urgence, ça va.
0: On en parle aussi de ces vendeuses de nourriture en ligne.
2: On te dit que sauce coco cha. Aussi,
0: oui, mais pourquoi ils font ça même? Moi, j'ai vu sur TikTok, il y a vu des plats de foufou. Tu as un plat là-dedans, tu sales, même quand on te livre la nourriture là.
1: Écoute, moi, je ne vais pas gâter le commerce des gens. Hein. Mais comment commander? Comment tu as commandé foufou en ligne? Franchement, comment tu as commandé foufou sur ce plat en ligne?
2: Franchement. Ce qu'on a commandé tout de suite et puis on doit le recevoir là. Tu as commandé ça où?
1: Non, mais là, c'est différent.
2: C'est à quoi la différence? On mange pas.
1: On mange, mais c'est différent de foufou.
2: Tu me la fais pas, ce soit elle.
0: Moi, j'ai envie de manger quelque chose.
1: Oui.
0: Je me déplace, je pars au restaurant, n'est-ce pas? Quelqu'un a un restaurant.
1: Oui.
0: Restaurant en ligne aussi. Oui, il y a le restaurant en ligne maintenant. Oui. Et moi, j'ai vu ce qu'elle propose. Mm-hmm. J'ai envie de manger ça. Oui. Je dis, le mal d'aller commander à manger là. Je sais pas.
2: Non,
0: c'est quoi?
2: Pas de problème.
0: C'est comme évidemment la cassa. C'est que dans mon quartier, il n'y a pas cassa, Joe. Je commande en ligne, il y a quoi qui vend un cassard, ils vont me livrer.
2: Quand t'as livré, il y a reçu foton, le poisson même là.
0: Ça en bouche, ça me disait, mais on t'envoyait.
2: Il y a
0: mon convi là qui m'a envoyé là-bas, désolé.
1: Je vous raconte une petite histoire. J'étais au coup, j'avais une prestation dans la soirée, je ne pouvais pas sortir pour aller acheter des vêtements, franchement. Donc, rien complet dans mon téléphone, ça me plaisait, j'ai cherché sur Facebook. Franchement, j'ai commandé. Jésus, là, il me rappelle, là, j'étais en première année, école.
0: J'ai été livré, servi.
1: La ville était 25 000. Moi, mais c'est où l'on a quitté pour acheter. J'ai serré mes fesses et acheté. C'est que j'ai reçu.
0: Voilà ce que je veux.
2: C'est pas lui qui dit la vigilance.
0: Voilà ce que j'ai. Ça arrive à tout le monde.
1: Merci, c'était dans mes débuts.
0: Ah, mais ça arrive à tout le monde. Début ou pas,
2: c'est dans mes débuts.
0: Mais par contre, il y a des personnes aussi bien, qui sont bienveillantes, qui sont très honnêtes. Ouais. Qui, donc ça marche, comme il a dit là. Après, dès qu'il y a des codes qu'on doit nous donner, mais dans tous les cas, je pense que vu qu'on parle de commerce, forcément, que ce soit en ligne ou physique, aujourd'hui, l'Internet, c'est le meilleur moyen de vendre. Oui, un peu partout même. Et même même de grands sites, comme elle le dit.
2: Tu commandes un truc, même ça vient là. C'est, on dirait jouer des bébés.
0: On peut dire les contemporains, ouais, ouais. Même, même ailleurs, hein, moi j'ai vu des reportages où même on parle Amazon, on parle. Vous dites que souvent là, ça vient, c'est jazz, c'est con, ça y est. Donc, à un moment donné, je pense que les autorités aussi doivent quand même prendre des mesures. Voilà. Il faut, c'est important.
2: Parler aussi aux livreurs qui mangent la nourriture des gens. Allô, livreur qui t'appelle le matin.
0: Mais là, c'est l'entreprise de trucs là, de livraison.
2: Allô, bonjour madame, j'ai un colis à vous livrer. Ok. Quand il a dit ça là, toi tu penses que c'est pas il a livré.
1: J'ai ma vie, hein.
2: Genre, moi, toute ta journée,
0: tu l'attends.
2: Tu l'attends. Et puis il débarque à 19h.
0: Je suis entièrement d'accord avec toi.
2: Tout ça, c'est en ligne.
0: Nous, si on a un programme, on travaille, Joe. Quand vous nous appelez, vous dites que on arrive. Hey. On a si on attend. Venez, vous pouvez pas la. Attendez, on s'entend et puis on met une date. Moi, c'est une grosse pub même, je vais pas la faire, mais il y a une entreprise de livraison. Les gars, ils sont très réglo. Moi-même, c'est dur, mais c'est moi-même, il était fatigué. Parce que je devais tourner à la télé et puis venir à la radio. Donc, j'ai dit, la veille, on s'est dit que non, ils allaient venir. Dominique, elle s'est réveillée, elle est venue au travail. Il n'y a plus ma voiture, il a oublié même qu'il devait m'appeler. Ouais. Et lendemain, ils m'ont appelé. Non, madame, on est arrivé, on vous a appelé, on n'a pas pu vous joindre. Désolée, pardon. Quand je suis au travail, mon téléphone est sur silence. Donc, je n'ai vraiment pas vu. On s'est entendu. Le jour même, je suis allée prendre mon colis. Le lendemain, là, je devais venir ici. On s'est croisé à Marcory. J'ai pris mon colis. Il avait le sourire même. J'ai même mis un petit pourboire là-dessus, tu vois. J'étais tellement contente. Donc, je pense aussi qu'il est à l'écoute. Forcément, il va être à l'écoute. Il va se reconnaître. Merci beaucoup, en tout cas, pour ce professionnalisme-là. Ça m'a vraiment touchée. Merci infiniment. Bon, les gars, on va marquer une pause et les musicales. Et puis, on reviendra. Quand on reviendra, c'est parti pour les dédicaces. Que vous êtes nombreux à nous lâcher sur notre page Facebook Live Radio Côte d'Ivoire. Si vous ne l'avez pas encore fait, rendez-vous là-bas. Parce que dans quelques petites minutes seulement, on prendra soin de lire vos messages à l'antenne. À tout à l'heure.

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1: Le grand show, c'est 107.7, c'est le nouveau son, c'est le son comme tu l'entends, donc forcément vous restez bien connectés, on démarre la semaine tout doucement avec vous, on espère vous envoyer le maximum de bonnes énergies, en tout cas c'est notre mission tous les soirs entre 18 et 20h sur Life Radio. Allez, c'est le moment de passer aux dédicaces, vous avez été nombreux à nous les envoyer depuis notre page Facebook, donc oui, notre très cher Léandre à la voix de velours,
2: méchant ton intro là.
1: Du genre, okay. Je veux quoi?
2: Nagami change son intro
3: non,
2: là.
3: Non, t'inquiète pas, aujourd'hui on va démarrer.
1: Bah, chichi. Allez, c'est parti.
3: On commence avec Fred Indri. Je fais un big up à Life Radio, à ma famille et sans oublier ma fille Inaya. Papa t'aime fort, Freddy.
1: Inaya, gros bisous.
4: Coucou Inaya.
1: Voilà, les commentaires sont vas-y.
3: Ouais, j'aime ça. Delia Guessant, dédicace à la femme indépendante. Et forte que je suis.
2: Ah, wow. Y a quelqu'un parlé de
1: moi. Mais c'est bien, moi j'aime quand les filles, tu vois, se donnent de la valeur
4: elles-mêmes.
1: C'est important. On en a une société aujourd'hui où les petites gars. Non, aujourd'hui là.
4: Battez-vous.
1: Voilà, battez-vous. Ne comptez pas forcément si quelqu'un.
4: Ne comptez pas sur eux.
3: C'est ça qui envoie.
1: C'est là. Go la montagne que tu vois là. On va jouer. Voilà, allez, c'est quoi.
3: Allez, Yves Roland Kouakou. Direction générale de la police nationale Côte d'Ivoire, merci pour tout ce que vous faites. Grâce à vous, on peut aujourd'hui circuler la nuit dans certains quartiers qui avant étaient impossibles d'y mettre les pieds, même à 19h. Que Dieu veille sur vous.
1: Oh, ben, c'est quel quartier?
4: Merci aux autorités. C'est son quartier.
3: Ah, oui.
4: C'est lui.
1: Mais en tout cas, oui, on vous salue pour ce travail acharné là. Ouais. Donc, merci infiniment de prendre soin de nous, population de sous.
3: Ouais,
4: population de sous.
3: Au preuve, la dernière fois, Charlie, j'étais l'animateur dans un showcase, donc j'ai fini tardivement. Franchement, c'était.
4: Quand on va demander ce qu'il a eu là-bas, il va changer de.
3: Non.
1: Déclarer tes biens.
3: Donc j'ai fini tardivement. J'ai fini tardivement à 3h du matin, mais je suis rentré tranquillement.
1: Bon, Abidjan, c'est une ville, laisse tomber. Franchement, non, mais je pense que c'est l'occasion de souligner ça vraiment. Ouais. C'est vrai qu'à l'époque, les gens avaient des appréhensions. Quand tu sors, tu pars en gasoil, tu ne peux pas rentrer à une certaine heure. Moi, ma mère, à l'époque, on a fait ça. On a pris ça, tu sais, ça, ce prétexte là pour faire beaucoup de choses dans notre ville. Maman, quand tu sors, dès qu'il est 21h, tu as trouvé dehors, tu te dis où tu es parti là.
4: Reste là-bas.
1: Il est même là. Maman, pardon. Souvent même.
4: C'est pour nous arranger.
1: Souvent, on est là. 21h. Attends, il faut laisser j'ai. Allô, maman. Je vais rentrer. C'est ça, en
4: c'est
1: fait. Il y a moi maintenant dans l'allée.
4: Si tu as une camarade qui n'est pas loin, reste là-bas.
1: Ouh, je suis dans l'allée, mais il y en a. On a profité de ça pour faire beaucoup de gens dans notre vie.
3: Si, ta fille a entendu.
1: Non, elle peut pas. Je peux jamais lui dire ça.
3: Maria Koné, une dédicace à mon grand frère. D'accord.
4: Beaucoup le grand frère Maria.
1: Oui, Maria Koné.
3: Gilberto Dua.
4: Okay.
3: Bonsoir Life Radio, toujours branché à l'écoute de la fréquence 107.7, dédicace spéciale à tous les auditeurs de Life Radio. Merci, bonne émission à vous.
1: Merci beaucoup. C'est gentil, bonne émission à toi également et puis à toutes les personnes qui sont autour de toi.
3: Bonne écoute. Stéphane Emery, je dédie le titre Concubinage Makeba à moi-même. Avec plein de cœur.
1: Oh, allez, Marie, enfin des gens. On dit, tu te donnes de la force dans ton appel de concubinage. Qu'est-ce que c'est?
3: Bénédicte Ngoran, super fan, je précise.
1: Oui, ouais. C'est un fidèle auditeur et il est avec la radio depuis le tout début. Franchement, ça fait plaisir.
3: Ouais.
1: Merci beaucoup, monsieur Bénédicte Ngoran.
3: Bonsoir, famille Life. Je dédie le son Amour illusoire de Ferregola à toute la grande famille de Life, Big Boss, animateur, auditeur, etc.
1: À quel gourmet qui te fatigue deux jours là.
3: Ah, ça va aller.
1: Yako.
3: Yako.
1: Ça va aller.
3: Hanson Hugues Jean, je fais une dédicace à mon padre Ado Jérôme depuis ma ferré pour lui souhaiter une très bonne semaine.
4: Bonjour papa.
3: Ouais.
1: Ton papa a l'écouté. A bien fait.
3: Yao 11 Herman, Life Radio dédicace à toi-même, je veux travailler avec vous aussi. Ah ouais.
1: J'ai travaillé. Non, patron, là, tu déposes ton CV.
4: Merci pour ton audace. J'adore.
1: Et puis tu viens. Dans la vie, il faut être audacieux. Il faut oser souvent, c'est bon. C'est important. Et surtout quand c'est beau pour ses rêves. Franchement, ton courage à fond.
3: Guy Junior Taou, Life Radio, je dédie le titre Deux êtres de Fali Poupa, ma chérie Nathalie.
1: Mais on sent amoureux.
3: Adjabaou.
4: Natou.
3: Afi Kadi de la part de son unique. Ah ouais.
1: Non, j'ai pas bien compris. Il y a eu deux noms dedans là-bas.
3: Hey. Je dédie le titre Deux êtres de Fali.
1: Oui, deux êtres.
3: Deux êtres.
1: Ah, c'est ma chanson, dis. Ouais. Attends, c'est deux êtres. On est deux êtres. Non, c'est le bon titre. On est deux êtres fusionnels. Mm-hmm. Dans l'amour et dans l'inanga. C'est toi que j'aime, Onasukawa. Mm-hmm. Oui, vas-y, cette chanson-là.
3: À sa chérie Nathalie Adjabaou Afi Kadi, de la part de son unique.
4: Bah, tout ton unique,
1: les gens déclarent les bien ici.
3: Ah
1: oh. Ah oh. Rendu cara.
3: Ah, enfin. Ouais, c'est vrai qu'aujourd'hui, on n'avait pas encore entendu le nom.
1: Au passage.
3: Ouais. Ah,
2: t'as toujours besoin de profiter.
1: Ouais. Aïe,
3: Yann Kwame, dédicace spéciale à la légende Léo Messi qui tire sa revue. Tire sa revue.
4: Non, pardon, mon frère.
3: Non, faut pas te faire
4: faut
3: tout
4: pas dire les choses. Il va prendre, il a pris sa retraite.
3: C'est mieux.
4: Voilà.
3: A fait des revues, ouais, ça vous
4: est international, sinon, c'est pas.
3: Avec l'équipe nationale argentine, après une carrière professionnelle XXL. Ah, non, gracias, muchas.
1: Et... Ouais, gracias.
3: Ouais.
1: Gracias.
3: Non, je dis gracias.
1: Non, je dis pas le contraire, moi je suis en train de répéter. C'est quoi?
3: Non.
1: J'ai pas le droit. Non, maintenant qu'elle parle un peu net là. Tichage.
3: Si, si, si, si. C'est ton travail où? Zou Gervais, je fais un coucou à.
1: Là, la
3: femme
1: de
3: Gervais
1: joue. Bref.
3: Zou.
1: Allô, Ziesa.
3: Gervais.
1: Il a clôturé comme toujours.
3: Ouais. Un coucou à toutes ces filles et femmes de ménage dans nos maisons qui nous rendent énormément service.
1: Ah, ouais,
4: merci aux bonnes filles de ménage.
1: Je vais profiter pour faire un gros coucou à Stéphanie. Il y en a une qui m'a vraiment marquée. Tu vois, quand j'étais enceinte de mon premier bébé et tout, elle était. Ah oui, vous n'avez jamais vu quelqu'un comme ça. Elle était disponible. Moi, mais il y a gâte, il y a arrangé. La fille a dit qu'il faut le laisser. Normalement, c'était pour le ménage. Hein. Mm-hmm. Non, maintenant, elle est arrivée dans manger. Moi, j'ai passé dans cette. Elle a pris tellement soin de moi. Est-ce qu'aujourd'hui, on garde quand même de bons rapports? Donc, super. gros big up à vous toutes qui travaillez de façon acharnée pour que les maisons d'autres femmes soient propres, que les enfants d'autres femmes puissent rire le soir. Donc, merci infiniment. Alors.
3: C'est tout.
1: Nous, maman, on est au courant. Dédicace?
4: Oui. Je souhaite un joyeux anniversaire à ma maquilleuse, Marie-Lyne Guisson.
3: T'as très bien maquillé aujourd'hui.
4: Non, c'est pas avec ma maquilleuse.
1: Oui, Léon, attends un peu.
3: Vas-y.
4: Oh là, c'est pas avec ma maquilleuse. Mais sinon, depuis au temps où j'étais pas encore celle que je suis, c'est avec mes maquillés.
3: D'accord.
4: Oui, donc joyeux anniversaire à Marie-Lyne et puis je te fais plein de bisous.
1: Bon, moi aussi, j'en profiter un peu quand même. Ouais. J'aimerais souhaiter, c'est mes voisines, je suis à la San Pedro avant-hier là. Ils m'ont vu. J'ai dit, elle a fait le dédicace. Madame famille! Madame Yao, deux fois ballon d'or, reçoit. Elles sont à l'écoute forcément, elles m'entendent. Et puis elles vont regarder la télé, celle-là, tu les connais. Vous me manquez, je fais un gros bisou aux enfants, Greta, Farrell, Anna, à ma Pichou, l'élégance. Tu es élégante. Je fais un gros bisou à tout le monde, voilà. Voilà, qu'est-ce qu'il y a encore? Madame Diomondé, quand même, fallait que je la place celle-là. Mia d'amour, je fais un gros bisou. Et puis un bisou à Madame Aka, ma petite sœur, à qui j'envoie de bonnes énergies, elle aux enfants et puis à son époux. Voilà, je pense que c'est fait, hein. Tout a été fait.
3: Oui, tout a été
1: bisous
3: fait.
1: Tout le monde. On va s'écouter un peu de bon son et puis quand on reviendra, ce sera malheureusement pour la fin de ce programme. On s'écoute DJ Leska. Mais c'est DJ?
3: DJ.
1: Eh bien, on fait ça comme ça tranquillement. Okay. À tout à l'heure.

0: 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Et puis là, on nous allait pour la capitale. C'est les gars, même dans le show, on est dans vos oreilles. C'est de ça qu'il s'agit. Allez, vous avez été nombreux aussi à nous lâcher des réactions du sujet du jour, hein, en ce qui concerne le sujet du jour. Sur la page Facebook de la radio, d'ailleurs, vous pouvez y aller et encore lâcher vos réactions. Léandre a vu quelques réactions, il dit il va lire ça en direct. Ouais. Donc là, c'est important. Merci Bénédicte. Encore de prendre de votre temps. Allez commenter.
1: Ngoran. Vraiment, tu te fais confiance.
0: C'est dur.
1: Tu te fais confiance.
0: Ça nous a tapé.
2: On t'a bien mal, on te pose question. Tout ce que tu peux dire, c'est.
0: Mais c'est quoi, Léandre? En fait, c'est ça qu'elle a là.
2: Je ne peux pas expliquer.
1: Zie et Zidane, surtout l'affaire où on dit de payer l'avance en ligne. Ce piège ne peut pas me prendre.
0: Eh non, c'est pas aussi. On nous a pris. Mais souvent, c'est comme ça. On dit, on apprend de ses erreurs. Oui. Mieux, ma tête cogne. Et puis quand il voit maintenant, et puis maintenant.
1: Ah, c'est mieux.
0: Ça fait que c'est mes poches qui
2: on
0: sont.
2: On peut pas couper ta tête deux fois.
0: Mon nom qui allait quelque part. Ça fait mal, Joe.
1: 28 000, c'est beaucoup.
2: 28 000, quoi.
0: Oui, mais la reprendre, c'est comme ça. Pour me reconforter, là. Il est là, c'est Dieu.
1: C'est
0: 28 000 là, il va gagner. Qu'est-ce que tu penses à la retraite là? C'est 28 000 là,
2: va comme. La malédiction.
1: Voilà. Tu dis. Tu
0: son nom de retraite là.
1: Tu laisses à Dieu.
0: Mais quoi, dis quoi? Son nom de retraite là, c'est 28 000. Tu vas recevoir. Attends, tiens, voir.
1: Laisse Dieu va gérer ça. Marc Koukoura, non, j'ai pas encore été arnaqué. Je me méfie à mon instinct. Dès que je sens. Du
0: c'est
1: doute,
0: bizarre.
1: Dans tes réponses, je saute.
0: Ah, bien fait. En tout cas, on aurait dû faire nous aussi.
1: Ouais. Vraiment. C'est vraiment compliqué. Il y a tendance couture.
0: OK.
1: Oui. Et payer après vérification du colis devant le livreur.
0: Oui, c'est facile à dire quand on est à Abidjan ou dans la même zone.
2: Même Kikou, Abil, là, il ne fait pas les plans que j'en dis. C'est tout ça.
1: Non.
2: En ligne aussi.
0: D'autres réactions?
1: Oui, ça sera.
2: Et là, on a parlé d'un ligne, mais même physique aussi.
0: Souvent, même là, oui.
2: Il s'est débrouillé pas mal. Hein.
0: Non, mais souvent, mais au moins, là-bas, ce qui est bien, c'est que tu as la possibilité de dire non, ouais. Tu es sorti du magasin.
2: Oui,
0: tu vois un peu.
2: Non,
0: puis tu as touché que tu n'aimes pas ce que tu vois. Tu peux sortir tranquillement de la maison. Et puis, on en parlait, un sujet qui fait rire. Je pense qu'il y a pas mal d'hommes qui vont en rire un peu quand même. Il y a une ligue maintenant des hommes. On les appelle les quoi? Les masculinistes. Unis. Fallait que ça existe depuis longtemps, Léandre. Tu es membre?
1: Oui, je suis membre.
0: Tu es membre, c'est vrai? Oui. Ça existe depuis longtemps?
1: Oui, c'est pareil, en tout
0: oui,
1: cas.
0: Oui, parce que moi, j'aime l'équité. Si les femmes disent, il y a féministe, uni, il y a masculiniste, masque quoi déjà? Masculiniste, uni. Oui. Et ils ont posté quand même une page Facebook sur laquelle ils ont épinglé un petit texte que je vais vous lire. Ils disent, bon, apparemment, ça doit être un peu nouveau, Eliane. Toi, tu es sûr que tu es membre du coin?
1: Je viens d'arriver.
0: Cette page a pour but de défendre les droits des hommes. Allez, les hommes, tant bafoués par cette société matriarcale. Je suis d'accord avec vous, toi. Pendant des décennies, nous avons été rabaissés.
1: Oui.
0: Nous n'avons jamais reçu de cadeaux dignes de ce nom durant les fêtes des pères.
1: Ça, c'est vrai.
0: Dans les chansons, les noms des pères sont mis sur le banc de touche. Il m'explique à quel moment, dans quelle chanson. Ensemble, nous nous dresserons face à la tyrannie des XX. Yes, oui, mais.
2: C'est même qui chante les mamans.
0: Mais!
2: C'est des hommes, non?
1: En retour, les femmes peuvent chanter pour les papas. En retour. C'est vrai qu'il y a des artistes qui.
2: Il y a d'autres thèmes pour chanter.
0: Non, moi, je suis pas d'accord avec toi.
1: Tu vas te lancer dans une carrière.
0: Non, non, moi, je suis d'accord. Moi, je pense que.
2: Tu chantes pour la personne qui te fait plaisir, non? Ou bien.
0: Je pense qu'aujourd'hui, comme on est dans une société où, quand même. Je pense que c'est un autre débat. On aura l'occasion peut-être de faire ce débat-là.
1: Pour les papas, là, franchement.
0: Ouh, c'est vrai que.
2: Là, je serais féministe.
0: Les gens ne regardent pas vraiment les abus dont les hommes sont souvent victimes.
2: Mais
0: aujourd'hui, là.
2: Mais
0: c'est mais parce qu'il y a une honte. Non, je suis désolée.
1: Voilà
0: au départ,
1: ils ont,
0: là. Au départ, c'est pareil. Quand les femmes, ça arrivait, genre, à cause de la honte, à cause de ce que dira-t-on, on dira.
2: C'est qu'on dira, là. C'est ça, les femmes aussi.
0: Non, aujourd'hui.
2: Parce qu'il y a longtemps aussi, les femmes étaient trucs. On sait que toutes les femmes, souvent, elles sont battues, elles sont. Et il y a plein qui ne parlaient pas, justement, parce que, qu'est-ce qu'ils vont dire, qu'est-ce qu'ils vont dire. Oh, Dieu, elles sortent pour parler. Vous dites que.
0: Non, on n'a pas dit. On dit qu'aujourd'hui aussi, il y a des hommes qui sont victimes d'injustice. Et je pense que vraiment, là, on le dit pour rigoler, parce que le texte aussi est quand même assez drôle, mais on le dit pour rigoler, mais beaucoup d'hommes aussi aujourd'hui sont victimes d'injustice. Donc les garçons, les hommes,
2: les hommes,
0: ils sont nombreux,
1: hein,
0: je pense. Oui, il y en a beaucoup d'hommes qui sont battus.
2: Cacher, tu vois, on veut parler
0: mais parce qu'il y a la fierté d'homme, tu vois, ça fait peur. Ça fait honte.
1: Tu peux, il n'y a pas un
0: accident. Tu as dit que moi, ma femme.
1: Tu peux pas aller à la scène, il dit. viens pas dire, ma femme est femme.
0: Mais justement, non, mais je pense qu'il doit y avoir un espace aujourd'hui pour que les hommes s'expriment, en fait, sur ce genre de sujet-là. Il faut que quand ils sont victimes, ils vont vouloir.
2: On veut bien prendre cette cause-là à bras le corps. On veut en parler. Mais eux-mêmes, là, ils ne vont pas s'asseoir pour venir témoigner. Ils ne vont pas venir parler.
1: Après, c'est
2: sinon, on peut
0: à cause de leur ego, c'est ça, en fait.
1: C'est plus compliqué. Okay.
0: Mais pourquoi? Tu es un homme. Est-ce qu'au-delà, il n'y a pas des femmes qui soulèvent, je ne sais pas moi, qui soulèvent les mêmes artères que oui, les mêmes trucs. Donc, peut-être qu'aujourd'hui, une femme est capable d'être plus forte qu'un homme. Elle peut te botter. Quand ça arrive, tu connais tes droits, ouais.
2: Tu peux te placer devant Ruth Bagui.
1: Exact.
0: Ah, ok. Ah, bon, il y a le tapet, ma Jésus.
2: Tu peux.
0: Ah, ouais, t'es botté, ton allée.
2: Comment t'es positionné?
1: En fait, c'est souvent aussi, essaye de voir. Si t'en frappes une fois,
2: tu peux pas savoir.
0: Faut partir. Non. Comment tu vas partir là? La route, mais tu n'as pas ça, mon ami.
1: Non. En tant que tu peux pas frapper ton mari. Même si tu as force que ton mari, faut pas frapper. Tu ne faut pas faire ça. Non. T'as frappé
0: là. Quand vous frappez là, faut pas vous échanger le débat. Il n'y a pas besoin de changer le débat.
2: Il faut faire ça, c'est respect. Quand son mari la tape, même, c'est respect. Et puis, genre, elle réplique pas. Parce que j'ai un mot, c'est mon mari. Mais si, on
0: a retourné mon piton sur toi maintenant.
2: Colo. Il va lui l'air.
0: Il y a l'homme maintenant. Allez, les gars, je pense que comme je dis, on aura l'occasion de parler de ce sujet-là. Vous êtes nombreux, les hommes qui ont quand même envie de dénoncer certaines injustices. Nous, là, on va ouvrir notre téléphone.
2: Il va aller se reposer, là.
0: Yeah. Un autre débat. Pour l'instant, on a terminé pour aujourd'hui, là.
2: Si,
0: il faut laisser plutôt adieu. C'est fini pour aujourd'hui. On sera de retour demain.
2: C'est la fin du mois, effectivement.
0: Oui. Tu pèses.
2: C'est la fin du mois. Non, ça n'a rien à voir avec.
1: Ah, ok.
2: C'est la fin du mois. Donc, septembre, c'est demain.
1: D'accord.
0: Ça, là, non, c'est aujourd'hui.
2: Dans quelques heures.
0: Tu dis quoi? On est le combien aujourd'hui?
1: Le 31 aujourd'hui.
0: On est le 31 août, c'est demain. C'est pressé, Joe.
2: Donc, bon mois de septembre.
0: Oui, et c'est la rentrée.
2: Je serai là demain, oui, mais au moins, bon mois de septembre.
0: Merci à vous aussi. La rentrée, c'est prévu pour le 14. Donc, le 14 septembre, je pense que les parents, en ce moment, la ville se bouscule un peu parce qu'il faut aller chercher les affaires scolaires des enfants et tout. Voilà. Donc, courage à toutes ces familles, à tous ces parents-là qui luttent fort en ce moment pour aller acheter les fournitures scolaires de leurs enfants, pour les inscriptions et tout. Bref.
1: Je voulais dire un truc.
0: Je vais vérifier d'abord.
2: Ils ont 40 filles, les parents. Les gars,
0: c'est juste c'est ça.
2: Étudier. Laissez les fêtes dans les autres villes pour aller, choses là. Laissez tout ça. Il n'y a rien dedans. Il n'y a rien. Je sais de quoi je vous parle.
0: Oh, on sait que toi, tu sens. Toi, c'est moi qui sais de quoi tu parles. Allumez le feu. C'est KJ Vara DJ avec qui on vous dit au revoir. Rendez-vous très vite. Et attention, la suite des programmes sur la radio. Donc, ne touchez à rien. Ne vous déconnectez pas. Bisous. Prenez soin de vous. Mouah, mouah, les gens.
2: À demain.
1: À demain.

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